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Des souvenirs joyeux entre pourtant mon désespoir.

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Ces petites histoires qui vous entraînent au fil des heures, des jours, des semaines, de soirs pisseux en matin blême, direct au trou.

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1: Il est 6h.
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3: Bonjour à tous. Les signalements de transactions financières suspectes atteignent un niveau record en France. Tracfin en a reçu près de 278 500 l'an dernier, soit une hausse de 32% en un an. Les banques et autres établissements financiers sont à l'origine de l'immense majorité des alertes. Elles concernent notamment des soupçons de blanchiment, de fraude fiscale, de corruption ou de financement du terrorisme. Fiat Chrysler jugé en France dans le scandale du Dieselgate. Le constructeur désormais intégré au groupe Stellantis est renvoyé devant le tribunal correctionnel de Paris pour tromperie aggravée. La justice enquête depuis plusieurs années sur des véhicules diesel soupçonnés d'avoir rejeté davantage d'oxyde d'azote que les niveaux affichés lors des tests réglementaires. La tour Eiffel retrouve ses visiteurs aujourd'hui. Le monument est resté fermé toute la journée d'hier en raison d'une grève. Les salariés protestaient après la visite privée samedi d'une délégation indienne. Le personnel féminin aurait été écarté à la demande du groupe. Le maire de Paris annonce une enquête pour faire toute la lumière sur les faits. Dans les Pyrénées-Orientales, 930 kilos de cocaïne saisis après une course-poursuite. Les faits se sont produits ce week-end. Le conducteur âgé d'une vingtaine d'années a tenté d'échapper aux gendarmes. Deux militaires ont été légèrement blessés. Le suspect a finalement été interpellé. La valeur de la drogue saisie se chiffre en plusieurs dizaines de millions d'euros. Après la chaleur exceptionnelle de ces derniers jours, les températures vont nettement baisser en France. Jusqu'à 15 degrés de moins sont attendus localement d'ici demain. Le contraste sera particulièrement marqué dans le sud. Cette baisse va mettre progressivement fin à l'épisode caniculaire exceptionnel pour un début septembre. Et puis un anniversaire historique. Il y a 65 ans, aujourd'hui, le général de Gaulle échappait à un attentat à Pont-sur-Seine. Le 8 septembre 1961, une charge explosive avait été dissimulée au bord de la route empruntée par la voiture présidentielle. L'explosion n'avait pas blessé le chef de l'État ni son épouse Yvonne. Voilà, c'est la fin de cette édition. Merci de l'avoir suivie.

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2: Aujourd'hui, on revient sur les tout derniers chiffres dévoilés par la FPI, la Fédération des promoteurs immobiliers. C'était lors de leur conférence de presse trimestrielle, hier, jeudi 15 mai. Et ce qu'on peut dire, eh bien, c'est que les voyants sont toujours dans le rouge pour le logement neuf. On commence avec l'effondrement de l'investissement locatif neuf. Premier constat sans appel, les ventes aux investisseurs particuliers ont chuté de 41,1% en un an. Un décrochage brutal, directement lié, vous l'imaginez, à la fin du dispositif Pinel en décembre dernier. La FPI parle carrément de quasi-disparition de ces investisseurs qui étaient pourtant le socle de nombreuses opérations. Alors résultat, les logements destinés à la location privée se raréfient et cela pèse évidemment lourdement sur l'offre locative. Seule petite éclaircie lors de cette conférence de presse, les ventes aux accédants, c'est-à-dire les particuliers qui achètent pour y habiter, eh bien, ces ventes progressent légèrement de 9,8% en un an toujours. Une hausse soutenue, vous l'avez compris, par la baisse des taux et l'élargissement du PTZ, le fameux prêt à taux zéro. Mais attention, on reste très loin des volumes de ventes observés il y a 2 ou 3 ans. L'équilibre économique des programmes reste donc très fragile. Globalement, on peut dire que le marché s'assèche. Les mises en vente continuent de chuter et ce phénomène marquant, un logement sur quatre est aujourd'hui retiré de la commercialisation faute de réservation. Ce chiffre reste à un niveau historique, preuve que la crise n'est toujours pas enrayée. Pascal Boulanger, président de la FPI, le dit sans détour. Nous vivons une période critique. Selon lui, le dernier espoir, c'est l'aboutissement rapide d'un statut du bailleur privé, promis par la ministre du Logement, Valérie Létard, et porté par la mission parlementaire d'Aubresse-Cosson. Ce statut pourrait à terme relancer la production de 40 000 logements locatifs par an. Autre idée reçue battue en brèche, la crise ne fait pas baisser les prix. Les prix moyens des logements neufs au détail tournent autour de 5 200 euros le mètre carré, preuve que la rareté de l'offre, la hausse des coûts de construction, la fiscalité et les blocages réglementaires continuent de peser. Une certitude pour la FPI.

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1: Il est 7h.
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3: Bonjour à tous. L'affaire de la tuerie de Chevaline connaît un nouveau développement. 14 ans après les meurtres de 4 personnes en Haute-Savoie, le pôle Colcaise de Nanterre souhaite faire revenir sur les lieux les deux rescapées du drame. Elles étaient enfants au moment des faits. C'était en septembre 2012. Les magistrats espèrent recueillir de nouveaux éléments dans cette enquête toujours non résolue. La justice se penche sur le Dieselgate chez Fiat Chrysler. Le constructeur automobile est renvoyé devant le tribunal correctionnel pour tromperie aggravée. Il est soupçonné d'avoir dissimulé le véritable niveau des émissions polluantes de certains moteurs diesel. Fiat Chrysler devient le troisième constructeur renvoyé devant la justice française dans ce scandale après Volkswagen et Renault. Le tabagisme passif reste un fléau mondial. Une vaste étude publiée aujourd'hui dans The Lancet estime qu'il aurait provoqué 1,66 million de victimes prématurées en 2023. Environ 2,7 milliards de personnes étaient exposées à la fumée des autres, dont 767 millions d'enfants. Les chercheurs réclament davantage de mesures pour protéger notamment les femmes et les plus jeunes. À Paris, Emmanuel Macron reçoit aujourd'hui le président sud-coréen pour une visite d'État. Si vous devez circuler dans la capitale, plusieurs perturbations sont prévues. La station Charles de Gaulle, Étoile, est notamment fermée sur plusieurs lignes de métro et sur le RER A, Argentine, est également fermée. La déception, mais aussi beaucoup de fierté pour Arthur Géa. Le Français s'est arrêté cette nuit en 8e de finale de l'US Open de tennis après un combat exceptionnel de 5h13 face à Botic Van des Enchoup, défaite en 5 manches. Après avoir mené 2-7-0, Géa a même obtenu une balle de match dans la 3e manche avant de servir pour la rencontre dans la 4e. La Ligue des Champions reprend ce soir. Kylian Mbappé, le Real Madrid, reçoivent l'Inter Milan à 21h. Le capitaine des Bleus rêve toujours de soulever pour la première fois la Ligue des Champions. Autre rendez-vous à 21h, Lille reçoit le Betis Séville. Voilà, c'est la fin de cette édition. Merci de l'avoir suivi.

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1: Il est 8h.
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3: Bonjour à tous. Emmanuel Macron relance son projet d'interdiction des réseaux sociaux au moins de 15 ans. Après la censure cet été du texte français, le chef de l'État se tourne vers Bruxelles. Il a écrit à Ursula von der Leyen pour réclamer une solution applicable dans toute l'Union européenne. L'Élysée veut notamment imposer une véritable vérification de l'âge des utilisateurs. Emmanuel Macron souhaite parallèlement retravailler le dispositif français pour le rendre compatible avec le droit européen. À l'Assemblée nationale, les travaux ont commencé hier sur la proposition de loi contre les violences sexistes et sexuelles. Le texte veut agir sur l'ensemble du parcours des victimes, de la prévention jusqu'à la justice. Il prévoit notamment davantage d'éducation à la vie affective et sexuelle, une meilleure protection des enfants et des juridictions spécialisées. Mais plusieurs professionnels s'interrogent déjà sur les moyens humains et financiers nécessaires pour appliquer ces mesures. À Cergy, dans le Val-d'Oise, un homme âgé de 31 ans est en garde à vue depuis dimanche. Il est soupçonné d'avoir violé une femme de 36 ans et d'avoir diffusé les faits en direct sur les réseaux sociaux. La police a été alertée après le signalement d'une vidéo. La victime a porté plainte et a été hospitalisée. L'enquête est confiée à la police judiciaire. À l'international, le bilan s'alourdit au Liban. Des frappes israéliennes ont fait au moins 12 morts hier dans le sud du pays, dont 2 enfants. Israël affirme avoir visé des membres du Hezbollah. Ces frappes font craindre une nouvelle escalade alors que la situation reste particulièrement fragile à la frontière israélo-libanaise. Et puis, allez, on termine avec de la musique et de la télévision. Moziman prend la direction de la Star Academy. Le DJ franco-suisse l'a confirmé hier soir sur le plateau de Quotidien. Il connaît particulièrement bien l'émission puisqu'il avait lui-même remporté la Star Academy, c'était en 2008. Moziman succède ainsi à Michael Goldman, directeur du château, depuis le retour du programme sur TF1. Voilà, c'est la fin de cette édition. Merci de l'avoir suivi. Je vous souhaite une excellente journée en notre compagnie.

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1: Loïc Quentin, président de la FNAIM, la Fédération Nationale de l'Immobilier, bonjour.
2: Bonjour.
1: Vous avez aujourd'hui tenu une conférence de presse. Alors, est-ce qu'on peut avoir le bilan 2025 de la FNAIM pour commencer, puis un petit mot pour décrire ce que vous attendez de cette année 2026 ?
2: Le bilan de l'année 2025, il est conforme à nos prévisions que nous avions établies au début de l'année en janvier 2025, lors de notre première conférence de presse, à savoir que nous avions projeté 940 000 à 950 000 transactions et nous atteindrons notamment ce chiffre avec un atterrissage à 940 000 transactions à fin décembre 2025 lorsque nous connaîtrons les chiffres définitifs. L'évolution des prix, nous l'avions également notamment anticipé avec une évolution proche de l'inflation. C'est aujourd'hui chose vérifiée puisque hausse moyenne de l'immobilier France entière 0,8%, strictement conforme et un peu inférieur à l'inflation de 0,9 sur toute l'année 2025. Concernant les autres éléments, on avait aussi projeté un taux d'intérêt stabilisé, aujourd'hui à 3,18% en moyenne sur toute l'année 2025, qui a été stabilité permise grâce aux 8 baisses successives de la BCE, qui ont permis de redonner un pouvoir d'achat à l'ensemble des Français et de leur permettre de retrouver le chemin de l'acquisition. Alors bien évidemment, le crédit, le volume du crédit distribué a augmenté et de façon corollaire à l'évolution des transactions. Mais ce que l'on peut constater, c'est que aujourd'hui, en réalité, les primo-accédants, il revient la palme de notamment de l'accession auprès des primo-accédants qui aujourd'hui représentent plus de 40% des emprunteurs. Mais des primo-accédants qui ne sont pas forcément...
1: 40% des emprunteurs, hein, les primo-accédants.
2: Tout à fait. Et les secondo-accédants sont plutôt en baisse, notamment plutôt confrontés à des problèmes à la fois de revente ou des problèmes de vente et de mettre fin à un crédit qui était octroyé préalablement à des conditions plus avantageuses et qu'ils ne veulent pas rembourser. D'autres facteurs, mais les primo-accédants reviennent, je dirais, sur le marché, mais principalement représentés par des couches de revenus supérieures à 50 000 euros. Et cette proportion des revenus supérieurs à 50 000 euros augmenter, alors qu'au contraire, tous les revenus inférieurs à 50 000 euros, eux, la proportion ne cesse de diminuer. C'est-à-dire qu'il y a une vraie paupérisation et appauvrissement des accédants à la propriété aujourd'hui en France et qui méritent notamment des mesures d'accompagnement de la part du législateur pour permettre aux Français et à certaines Français de renouer avec l'accession à la propriété. Autre élément aussi distinctif, c'est que la part du crédit distribué aux investisseurs n'a cessé de baisser puisque l'investissement locatif, je dirais, est en chute, en chute inquiétante et notamment n'est plus de nature à répondre aux besoins en logement et à une demande locative qui est extrêmement soutenue sur le marché. Alors cette demande locative, en plus, est-il de vous rappeler qu'elle est largement aggravée par le cumul successif de dispositions, notamment avoir une hausse, je dirais, effrénée de la taxe foncière, des obligations qui pèsent sur les bailleurs, obligations de rénovation énergétique, une indécence énergétique, des obligations multiples, permis de louer, l'encadrement des loyers qui aujourd'hui tente de refaire surface, autant de dispositions qui ne vont pas qui ne favorisent pas l'investissement locatif en France.
1: Alors justement, concernant la chute, la baisse des investisseurs, leur fuite, vous avez quel chiffre à la FNAIM? Ça varie en fonction des réseaux. Par exemple, chez Century 21, ils sont passés de 30,6 à 24,9. Qu'est-ce que vous constatez? Est-ce que c'est ça? Chez La Forêt, c'est un peu plus élevé. Vous, qu'est-ce que vous constatez en moyenne?
2: On est passé de 19 à 13, voilà. Donc, moyenne, ce sont les chiffres que l'on a. Après, ça dépend un petit peu de la typologie et de l'échantillon et selon les territoires.
1: Alors, vous avez déclaré tout à l'heure, depuis que le Pinel n'existe plus, la construction n'existe plus. Donc, en gros, la construction est totalement dépendante d'un dispositif fiscal.
2: Bien évidemment, depuis que le Pinel n'existe plus, je dirais que la commercialisation des logements neufs est à l'arrêt. Et notamment parce que le coût de revient de l'immobilier neuf n'est plus compatible avec le pouvoir d'achat des ménages français. Il était permis d'accéder au neuf, notamment grâce à des mesures de déduction fiscale. La vraie question qu'il faut se poser, c'est comment aujourd'hui rendre un immobilier neuf attractif s'il n'y a pas notamment un nouveau statut fiscal du bailleur privé qui repose, lui, uniquement, encore une fois, sur un avantage fiscal et qui s'adresse qu'à des propriétaires investisseurs qui sont souvent déjà propriétaires, alors qu'on pourrait aussi transposer un avantage pour des Français qui souhaiteraient devenir propriétaires et qui ne le sont pas.
1: Pas la dernière version, on est d'accord, du statut du bailleur privé, la version initiale, hein, parce que la dernière qui avait été retoquée par l'Assemblée nationale et par les sénateurs, ça donnait pas grand-chose.
2: Donnait pas grand-chose, mais la dernière qui a été fait l'objet d'un amendement, il y a encore une version qui est tout à fait récente, qui date du 12 janvier, je dirais c'est d'amendement en amendement, de projet en projet, et aujourd'hui personne ne sait comment ce statut du bailleur privé, s'il vient être adopté dans la partie dépenses, notamment de la loi de finances, qui ne saurait tarder s'il y a un vrai statut du bailleur privé, s'il est à hauteur, je dirais, des besoins. Mais dans tous les cas, ce statut du bailleur privé ne répond pas à la feuille de route initiale qui était incluse dans le rapport d'Aubrescosson et qui a largement été revisité et notamment en mal, bien évidemment, et qui n'est pas de nature à répondre aux préoccupations d'aujourd'hui.
1: Alors, vous avez mis le doigt dessus tout à l'heure. C'est vrai que le pouvoir d'achat des Français, le logement, fait partie de leurs préoccupations, de leurs sujets. Il y a un sondage Sud Radio qu'on a réalisé avec Ipsos. Le pouvoir d'achat, c'est dans le top 5 des préoccupations des Français. Le logement, dans le top 10. Qu'est-ce que vous attendez des municipales en tant que président de la FNAIM? Qu'est-ce que vous attendez des futurs élus?
2: Je dirais que pas beaucoup d'illusions, parce que si le logement fait surface à 2 mois des échéances, n'est pas le délai suffisant et le timing suffisant pour avoir des propositions suffisamment élaborées. Le logement, c'est un temps long et qui se conçoit. Or, je crois qu'au niveau des villes, aujourd'hui, les maires n'ont pas véritablement les moyens d'intervenir sur la question du logement. Les maires, je dirais, sont plutôt libres de faire ce qu'on leur dit de faire, mais de pas faire ce qu'ils ont envie de faire. Les maires sont contraints par un environnement réglementaire extrêmement restrictif. Je pense notamment à l'obligation de répondre à un pourcentage de logements sociaux, je dirais, qui est immuable et qu'on n'adapte pas en fonction des circonstances. Il y a des territoires en France où il y a des logements sociaux qui ressortent avec un prix de loyer supérieur au prix du marché privé. Et on oblige les promoteurs à sortir 25% de logements sociaux. Je crois qu'aujourd'hui, il faut avoir une vision plus programmatique de la question du logement, même si ça figure dans les outils municipaux, mais je ne pense pas que cette campagne pour les élections municipales soit source de projets et d'innovations. Bien au contraire, on va certainement réchauffer des anciens plats, je dirais comme l'encadrement des loyers, qui vont servir, je dirais, de substitut démagogique pour affronter et laisser croire à des Français qu'on résout la question du logement en encadrement des loyers, tout simplement. Il y a longtemps qu'on le saurait si ça fonctionnait. Aujourd'hui, l'encadrement des loyers est en place dans de nombreuses villes et a démontré son inefficacité, et pas uniquement en France, dans d'autres pays.
1: Est-ce qu'il y a un parti, selon vous, qui se saisit davantage de cette problématique, de cette crise du logement? Un parti politique?
2: Quand on écoute notamment tous les partis politiques, il y a 11 groupes parlementaires à l'Assemblée nationale. Ces 11 groupes parlementaires sont tous d'accord qu'il y a une crise du logement. La crise du logement, nous ne cessons, je dirais, d'en parler depuis 3 ans, je ne cesse de parler de cette crise du logement. Je dis après la crise de l'immobilier derrière nous, la crise du logement est devant nous.
1: Mais est-ce qu'il y a un parti qui vous interroge, vous, qui vient vous voir, vous, par exemple, le président de la FNAIM, plus que les autres?
2: Pas forcément. Aujourd'hui, je crois que le recours, les corps intermédiaires se consultent lorsque la loi est déjà élaborée. Or, il faudrait effectivement laisser la parole aux corps intermédiaires avant de commencer à tenir la plume.
1: Chose qui aurait dû être faite notamment pour le DPE, le diagnostic de performance énergétique. C'est vrai que ça a été mis en place par la loi Climat et Résilience. Je pense au calendrier d'interdiction de location. Vous avez dit tout à l'heure, on va vers une catastrophe.
2: Je crois que oui, de toute façon, ce que nous avons prévu, nous avons toujours dit que le calendrier n'était pas tenable. Et aujourd'hui, c'est extrêmement, je dirais, assez incompréhensible de voir un pays comme la France qui a surtransposé une directive européenne et qui exige de ses propriétaires bailleurs plus d'obligations qu'ils ne sont exigées dans les autres pays européens. Aujourd'hui, on dit simplement, si vous faites pas les travaux, votre logement sera indécent, vous serez condamné, vous ne pouvez plus le louer. Donc, ce n'est pas une façon d'inciter. Je crois qu'il faut de l'incitation plutôt que de la sanction. Et aujourd'hui, ce dispositif d'interdiction de louer, il est en totale distorsion. Un propriétaire du Airbnb est exonéré de travaux jusqu'en 2034 s'il mettait déjà son loyer avant novembre 2023 sur le marché. Donc, on ne comprend plus rien, je dirais, à cette politique. Je crois qu'il faut avoir, je dirais, une politique d'ensemble. Oui, nous sommes, nous, pour la rénovation énergétique, mais avec l'objectif de décarbonation 2050. Mais il faut entraîner un mouvement, il ne faut pas créer de la sanction et de la division. Comment, quand on est syndic de copropriété, faire passer une décision entre des propriétaires bailleurs soumis à cette interdiction, des propriétaires occupants qui ne sont pas concernés par le dispositif, des propriétaires Airbnb qui ne sont pas concernés par le dispositif, des propriétaires de locaux commerciaux ou de bureaux qui ne sont pas concernés concernés par le dispositif. Comment voulez-vous embarquer une décision de rénovation dans de telles conditions? Je crois que c'est là, la loi climat résilience souffre d'une étude d'impact qui n'a jamais été effectuée avec sérieux, et on commence aujourd'hui à mesurer les conséquences d'une loi inadaptée.
1: Justement, vous avez évoqué Airbnb. Il y a deux arrêts de la Cour de cassation hein, qui rend responsable Airbnb, la plateforme, qui stipule que ce n'est plus un simple hébergeur, mais qui est responsable justement. Qu'est-ce que ces arrêts vous ont évoqué?
2: Bah, je dirais heureusement que le droit a une vertu correctrice. Quand le législateur est incapable de proposer des mesures et des évolutions réglementaires, la Cour de cassation sanctionne et à juste titre. Et c'est une très bonne chose. Les propriétaires qui sont concernés, notamment plus des locataires, qui avaient notamment mis en location leur logement Airbnb sans autorisation du propriétaire, et la Cour de cassation a considéré que Airbnb étant un hébergeur, et un éditeur notamment d'annonces, il était responsable, notamment, et il l'a condamné aux dépens et une amende importante. Voilà, c'est un revirement, et je pense que là, la juridiction, notamment, s'est substituée au législateur qui n'a pas joué son rôle très souvent, je dirais, comme il est d'usage.
1: Et dernière question pour les auditeurs qui nous écoutent, qui ne sont pas des professionnels de l'immobilier. Est-ce que vous pouvez expliquer les combats, les propositions de la Fédération nationale de l'immobilier hein, qui les concerne, parce que vous vous battez aussi pour les Français, pour le logement. Quelles sont les propositions que vous portez pour 2026, rapidement, hein, dans les grandes lignes?
2: Alors les propositions pour 2026, je dirais qu'on a peu d'espoir, parce que dans tous les cas, l'exécutif ne sera pas au rendez-vous entre les élections municipales, une préparation aux élections présidentielles, notamment une Assemblée nationale qui ne sera plus au rendez-vous pendant un mois à l'approche des municipales, le calendrier qui n'est pas fixé, on a peu d'espoir. Mais je crois que l'avant d'échéance, ce sont les présidentielles, et notamment parce que avoir un nouveau regard, un nouveau logiciel, et notamment pour aborder autrement la question du logement, je crois qu'aujourd'hui, toutes les recettes et toutes les procédés, et je dirais rajouter de la réglementation, n'a jamais permis d'avoir un marché limpide. Aujourd'hui, il faut restaurer l'accession à la propriété, restaurer l'investissement locatif. Ce n'est pas uniquement une question de finance, c'est une question, je dirais, d'arbitrage entre notamment un budget qui peut aussi être mieux utilisé, et particulièrement à destination de Français qui ne peuvent pas accéder à la propriété. Il faut sauver l'accession à la propriété. Quand ce chiffre est passé de 57,8% en 12 ans à 57%, la France se paupérise, la France s'appauvrit, et notamment, ce sont les jeunes actifs.

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1: Bonjour Nadia Bouillet, vous êtes la directrice générale d'Action Logement. Vous avez présenté ce matin les résultats 2025 d'Action Logement, perspective 2026, déjà tous mes vœux. Un petit mot pour résumer la tendance.
2: Bonjour Bérénice, merci beaucoup, tous mes voeux également. Alors, les résultats de 2025 d'Action Logement sont au rendez-vous de nos objectifs. Je vais l'illustrer peut-être avec deux chiffres que j'ai présentés ce matin. 821 000 salariés qui ont été accompagnés par Action Logement Service dans leur parcours résidentiel et 45 500 logements mis en chantier malgré le contexte très difficile aujourd'hui. Ça veut dire un logement sur six qui est mis en chantier dans notre pays l'est par l'action de nos filiales immobilières qui investissent dans du logement social et du logement intermédiaire.
1: Alors, il y a beaucoup d'indicateurs. Si on doit en garder qu'un seul qui illustre bien justement l'urgence sur le terrain, l'urgence pour le logement, ce serait lequel ?
2: Alors, je prendrai l'indicateur nous concernant de la demande en logement des salariés, puisque, comme vous le savez, on a depuis 5 ans numérisé, en fait, l'accès au logement. On met sur notre plateforme actionlogement.fr les offres de logement pour les salariés. Et on a plus d'un million de salariés qui sont inscrits et en demande de logement. Donc ça illustre vraiment la demande, puisque à côté de ça, en fait, les propositions, les logements qu'on réserve, ils se libèrent moins vite avec l'effet, je dirais, de rester plus longtemps, et donc ça tourne moins vite, et donc on propose à peu près 100 000 logements. Donc vous voyez, l'écart est très important entre des logements et des demandeurs de logements et la disponibilité de ces logements, et c'est pour ça qu'on a fait évoluer aussi nos offres pour intégrer des logements dits temporaires comme des résidences jeunes actifs ou des foyers de jeunes travailleurs, ou les logements intermédiaires aussi aujourd'hui qui sont disponibles sur nos plateformes depuis le mois de mai.
1: Alors vous avez annoncé 902 millions d'euros d'aide et services, dont 350 000 visites. Donc Visal, c'est la garantie locative gratuite, et 92 000 mobiles jeunes. Pardon. Quel est le besoin qui explose selon vous sur le terrain ? J'ai envie de dire un peu tout, mais qu'est-ce que vous voyez ? Qu'est-ce que vous constatez concernant les jeunes surtout ?
2: Alors le besoin pour les jeunes, il est criant, parce qu'en fait les jeunes n'ont pas un pouvoir d'achat énorme, n'ont pas un gros budget, et donc il n'y a pas assez de petits logements finalement qui sont mis en location à des prix abordables. Et la construction historique en fait de logements sociaux, c'est plutôt des logements familiaux. Et donc là, il y a un enjeu d'arriver à construire des résidences pour les jeunes qui soient à des loyers abordables. Et donc je vous parlais tout à l'heure des jeunes actifs ou des foyers de jeunes travailleurs, qui est un modèle qui marche très bien, qu'il faut pouvoir encourager et en développer davantage, parce que ça répond à des besoins et au budget de ces jeunes. Et le Mobili Jeune, c'est un outil qui aide ces alternants, notamment à boucler justement le financement de leur loyer.
1: Justement, j'aimerais revenir sur la garantie Visal. Il y a eu quelques évolutions le 6 janvier dernier. Donc les plafonds ont été rehaussés. Ça permet à beaucoup plus de personnes d'être éligibles. Un petit mot peut-être sur la durée de la garantie, qui est désormais de 3 ans. Certains ont peur, c'est certains professionnels qui m'ont transmis leur crainte, que les propriétaires justement, que ça fasse fuir certains propriétaires qui se disent, au bout de 3 ans, le locataire ne sera plus couvert. Pourtant, le locataire, je le rappelle, est à nouveau éligible au bout de 3 ans, c'est ça ?
2: Oui, c'est ça. Donc en fait, alors pour les logements meublés, la durée sera de 3 ans. Pour les logements meublés, les baux sont d'1 an, donc c'est avec 2 renouvellements. Et pour les logements qui ne sont pas meublés, le bail, il dure 3 ans. Donc, en fait, l'idée, c'est que la garantie, elle va couvrir la durée du bail. Et ensuite, il faudra la renouveler pour de nouveau pouvoir bénéficier de cette garantie. Et donc, on regardera évidemment les conditions d'éligibilité de Visal. Aujourd'hui, on ne peut pas accorder un visa si le locataire est déjà en place. Mais demain, ça a évolué pour qu'on puisse le faire au moment du renouvellement. Donc, on est en train de travailler avec les représentants de ces propriétaires pour mettre en place effectivement tout un travail partenarial. Et qu'il n'y ait pas de problématiques, et qu'on continue notamment à soutenir les propriétaires qui louent et qui utilisent Visal.
1: Oui, parce que c'est vraiment gagnant-gagnant, ça permet aussi aux propriétaires de louer à des personnes peut-être auxquelles ils n'auraient pas fait avant.
2: Oui, puis c'est même plus simple, parce qu'en fait, il y a deux autres alternatives pour un propriétaire bailleur. C'est soit une garantie de loyer impayé, et à ce moment-là, elle est payante, alors que Visal est gratuit. Soit il prend une caution d'une autre personne, mais c'est vrai que nous, nous, on est plus facile, je pense, aussi à activer qu'une caution, puisque c'est automatique. C'est-à-dire, vous avez un impayé, on a des délais vraiment très très rapides de prise en charge et un taux de satisfaction aujourd'hui des propriétaires sur Visale qui est de 92%, donc c'est énorme. Et quand il y a eu un problème, ce taux passe à 96%. Donc ça montre qu'on traite vraiment bien dès qu'il y a un sujet d'impayé. Donc c'est quand même, on est là pour sécuriser aussi les bailleurs qui mettent en location à nos jeunes, puisque tous les jeunes sont éligibles à Visale.
1: Je rappelle que vous indemnisez très rapidement le propriétaire. Alors côté production, vous affichez donc 45 000 mises en chantier, 35 300 livraisons et 37 000 réhabilitations avec un léger recul mais conforme à la convention. C'est ce que vous me disiez tout à l'heure. Concrètement, qu'est-ce qui ralentit le plus sur le terrain? C'est quoi? C'est le foncier, les coûts, c'est les délais de construction, c'est les recours, c'est les municipales. Qu'est-ce qui...
2: Alors je vais peut-être être un peu provocatrice et schématiser les choses. Malheureusement, un projet de construction, quelquefois, il peut durer 8 ans parce qu'il y a 6 ans de procédure et 2 ans de chantier. Donc, vous voyez, 6 ans parce que il y a des discussions, il y a quelquefois des zones qui sont pas constructibles, il y a des recours. Donc, en fait, c'est vrai qu'il y a toute une partie en amont d'un chantier qui peut être très, très longue. Et c'est peut-être ça qu'il faut avoir en tête. Et donc, je dis pas qu'il faut automatiser, loin de là, mais on peut... Forcément, on peut et on doit trouver des façons de travailler de façon un peu plus efficace pour pas rallonger un délai et l'autre délai. Ça a pu être fait pour les Jeux Olympiques sans vraiment changer énormément de choses, hein, d'ailleurs, dans notre droit. Et donc, il n'y a pas de raison qu'on n'arrive pas à le faire aussi pour des chantiers, mais parce que dans ce cas-là, il y avait une date de livraison absolue. Et donc, c'est un peu ça le travail à faire, c'est de travailler sur cette partie amont. Et après, la durée chantier et la livraison, généralement, elle est assez maîtrisée.
1: Dernier sujet, urgent et d'actualité, brûlant, on va dire. Vous avez remis un rapport à la ministre de la transformation des bureaux en logement. C'est une piste majeure. Donc vous avez évoqué 290 000 mètres carrés que vous avez déjà acquis pour justement les transformer en logement. Il y a des résidences étudiantes. En revanche, le modèle économique, c'est vrai qu'il est pas stable. Qu'est-ce qu'on peut imaginer pour vous, sachant qu'il y aura forcément des aides publiques? Est-ce que c'est possible sans aides publiques?
2: Alors aujourd'hui, donc nous, on a une foncière spécialisée, la foncière de transformation que vous citiez. Effectivement, elle a dans les tuyaux 7500 logements grâce à ces 290 000 mètres carrés de bureaux qui seront transformés. Mais il faut avoir en tête, et c'était tout l'objet de ce rapport qu'on a fait avec Xavier Lépine, qu'on a remis à Madame Létard au mois de septembre. En fait, il y a 9 millions de mètres carrés aujourd'hui vacants en France, et surtout, il y a une vacance de longue durée qui ne fait que s'accroître parce que le besoin de bureaux est moins important que la production qui arrive. Donc on voit que c'est pas un sujet conjoncturel, c'est un sujet structurel. Après, c'est une c'est un gisement, ce n'est pas non plus là qu'on va résoudre toute la crise du logement, hein. Donc faut être bien clair. Par contre, il y a un certain nombre de mesures qu'on a formulées, il y avait 10 propositions et l'idée c'était d'arriver à remettre un certain nombre de rouages pour rendre possible ces transformations. Donc une d'entre elles, elle était réglementaire, c'était que effectivement de permettre aux territoires et aux élus d'avoir un outil où ils identifient, parce qu'ils sont souvent sectorisés ces bureaux, en disant dans ce secteur ça doit muter, et c'est un signal aussi pour des investisseurs qui viendraient transformer et donc s'écarter de simples objets bureaux, mais de regarder ça au niveau d'un quartier. Et après, il y a pas mal déjà de mesures fiscales qui existent aujourd'hui, hein, donc avec des droits de mutation qui sont allégés quand on transforme en logement, et nous on pense qu'il faut aller un tout petit peu plus loin et travailler sur justement des foncières qui pourrait avoir un certain nombre de paramètres qui permettraient de débloquer, on va dire, ces transformations. Et donc là-dedans, pourquoi ? C'est parce qu'il y a des... Enfin, on va essayer de simplifier les choses, mais en gros, c'est d'aller un petit peu plus loin dans les aides fiscales. Aujourd'hui, on va payer deux fois la TVA quand vous avez construit des bureaux, puis après, quand vous les transformez, par exemple. Donc est-ce que s'il y a des logements abordables et sociaux dans les programmes, on peut pas avoir des systèmes de TVA réduits, et c'est pas

0: élargir les opérations de revitalisation des territoires à ces enjeux de transformation. Et en ce moment, au Parlement, il y a une proposition de loi de Madame Estrosi Sassone et elle a repris cette proposition de notre rapport. Donc on espère que voilà que ça va aboutir.
1: Eh bien, merci beaucoup, Nadia Bouyer.
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1: Il est 9h.
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3: Bonjour à tous. Le gouvernement cherche toujours la bonne équation pour le budget 2027. Sébastien Lecornu a décidé de saisir la justice après plusieurs fuites dans la presse. La dernière concernait une éventuelle taxation de l'épargne salariale. Matignon dément cette piste. Le Premier ministre affirme que la diffusion d'informations erronées peut pousser des entreprises ou des particuliers à prendre de mauvaises décisions économiques. Le projet de budget doit être présenté dans quelques semaines. Les signalements de transactions financières suspectes explosent en France. Tracfin en a reçu près de 278 500 l'an dernier. C'est 32% de plus en un an et un nouveau record. Ces alertes concernent notamment des soupçons de blanchiment, de fraude fiscale, de corruption ou de financement du terrorisme. Les banques et autres acteurs financiers représentent 93% des signalements. Un drame en Seine-Saint-Denis. Un bébé d'un an est mort noyé hier midi à Bondy dans un seau d'eau contenant de la javel. Les deux parents se trouvaient dans le logement. Le père a découvert l'enfant avec la tête immergée. Les secours n'ont pas réussi à le réanimer. Une enquête est ouverte pour déterminer précisément les circonstances du décès. À Paris, des perturbations sont à prévoir aujourd'hui dans le métro et le RER en raison de la visite d'État du président sud-coréen. Le président sud-coréen est reçu aujourd'hui par Emmanuel Macron. À l'international, la victoire historique de l'AFD en Saxe-Anhalt secoue toujours la politique allemande. Le chancelier a exclu hier toute alliance entre ses conservateurs et le parti d'extrême droite. L'AFD est arrivé largement en tête du scrutin régional avec environ 44% des suffrages. Reste désormais à savoir si le parti pourra trouver des partenaires pour gouverner. Et puis Emmanuel Macron souhaite créer en France un grand festival international consacré aux jeux vidéo. Le président l'a annoncé hier à Saint-Paul-de-Vence. Objectif, réunir les créateurs, les joueurs et les industriels lors d'un rendez-vous mondial. Aucun lieu ni calendrier n'est encore arrêté. Voilà, c'est la fin de ce flash. Bonne journée.

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1: Il est 10h.
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3: Bonjour à tous. L'affaire de la tuerie de Chevaline connaît un nouveau développement. 14 ans après les meurtres de 4 personnes en Haute-Savoie, le pôle Colquaise de Nanterre souhaite faire revenir sur les lieux les deux rescapés du drame. Elles étaient enfants au moment des faits. C'était en septembre 2012. Les magistrats espèrent recueillir de nouveaux éléments dans cette enquête toujours non résolue. La justice se penche sur le Dieselgate chez Fiat Chrysler. Le constructeur automobile est renvoyé devant le tribunal correctionnel pour tromperie aggravée. Il est soupçonné d'avoir dissimulé le véritable niveau des émissions polluantes de certains moteurs diesel. Fiat Chrysler devient le troisième constructeur renvoyé devant la justice française dans ce scandale après Volkswagen et Renault. Le tabagisme passif reste un fléau mondial. Une vaste étude publiée aujourd'hui dans The Lancet estime qu'il aurait provoqué 1,66 million de victimes prématurées en 2023. Environ 2,7 milliards de personnes étaient exposées à la fumée des autres, dont 767 millions d'enfants. Les chercheurs réclament davantage de mesures pour protéger notamment les femmes et les plus jeunes. À Paris, Emmanuel Macron reçoit aujourd'hui le président sud-coréen pour une visite d'État. Si vous devez circuler dans la capitale, plusieurs perturbations sont prévues. La station Charles de Gaulle, Étoile, est notamment fermée sur plusieurs lignes de métro et sur le RER A. Argentine est également fermée. La déception, mais aussi beaucoup de fierté pour Arthur Géa. Le Français s'est arrêté cette nuit en 8e de finale de l'US Open de tennis après un combat exceptionnel de 5h13 face à Botik Van des Enchoup, défaite en 5 manches. Après avoir mené 2-7-0, Géa a même obtenu une balle de match dans la 3e manche avant de servir pour la rencontre dans la 4e. La Ligue des Champions reprend ce soir. Kylian Mbappé, le Real Madrid, reçoivent l'Inter Milan à 21h. Le capitaine des Bleus rêve toujours de soulever pour la première fois la Ligue des Champions. Autre rendez-vous à 21h, Lille reçoit le Betis Séville. Voilà, c'est la fin de cette édition. Merci de l'avoir suivi.

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1: Il est 11h.
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3: Bonjour à tous, ils sont là pour nous, des incendies de l'été aux accidents de la route en passant par les petits bobos du quotidien. On peut toujours compter sur les sapeurs-pompiers en cas de problème. Ils entament aujourd'hui une grande grève nationale qui doit durer plus d'un mois et demi. Les 44 300 soldats du feu répartis dans toute la France réclament plus de moyens pour leurs interventions, plus de personnel aussi avec des recrutements massifs. Le mouvement ne devrait pas avoir d'incidence puisque les pompiers restent évidemment mobilisés pour les urgences. Les personnels hospitaliers lance également aujourd'hui une grande mobilisation pour les mêmes raisons. Ils font beaucoup avec très peu depuis trop longtemps, selon leurs principales organisations syndicales. Des actions sont prévues dans de nombreux hôpitaux publics. Les soignants vont porter des brassards noirs ou respecteront des minutes de silence, histoire de marquer le coup. Ça n'aura pas d'incidence, évidemment, sur la qualité des soins. Un premier bilan. Une semaine après la rentrée scolaire, l'un des principaux syndicats dans l'éducation donne ses chiffres. Il manque du personnel. Dans plus des deux tiers des collèges et lycées français, c'est beaucoup, mais quand même mieux que l'an dernier. On parle d'enseignants de CPE ou encore d'accompagnants d'élèves en situation de handicap. Certaines absences, notamment pour congés maladie ou parentaux, étaient pourtant prévues depuis longtemps. Il voit plus grand son texte de loi compliqué à mettre en œuvre en France. Emmanuel Macron demande à l'Europe de mettre en place l'interdiction des réseaux sociaux pour les moins de 15 ans. Dans une lettre officielle hier, le chef de l'État insiste sur l'urgence de la situation pour protéger les plus jeunes des dangers d'Internet. La Ligue des Champions, au menu ce soir, Lille entame sa campagne européenne à domicile ce soir à 21h contre les Espagnols du Betis à Séville. Demain, Paris va remettre son titre en jeu avant le match de Lens en République tchèque jeudi. Et puis c'est terminé, il n'y a plus aucun Français à l'US Open de tennis. Notre dernier représentant a été éliminé cette nuit en 8e de finale. Arthur Géa a perdu un gros combat de 5-7 et plus de 5h13 face à un Hollandais carrément volant. Voilà, c'est la fin de cette édition. Merci de l'avoir suivi.

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2: L'immobilier fait de la résistance, c'est le message qui ressort de la dernière tendance du marché immobilier publiée par Immonote, le site immobilier notarial du groupe Notaria Service. Le message est assez clair, malgré un climat international tendu, malgré les incertitudes économiques, malgré le risque de retour de l'inflation ou de remontée des taux, la pierre ne décroche pas brutalement. Le marché tient, mais il tient avec prudence. Premier indicateur à regarder, l'activité. Selon cette enquête, une majorité de professionnels interrogés, 56%, anticipent une stabilité des transactions dans les deux prochains mois. C'est important parce que cela montre qu'on n'est pas dans un scénario de blocage total du marché. Les acheteurs sont toujours là, les vendeurs aussi, les transactions continuent de se faire. Mais attention, le climat se durcit. 35% des notaires et des négociateurs interrogés anticipent désormais une baisse de l'activité et seulement 9% misent sur une hausse. Logique. Autrement dit, le marché reste vivant, mais il devient plus sélectif. Les acquéreurs regardent davantage les prix, les travaux, la localisation, le DPE, le fameux diagnostic de performance énergétique. Ils ne se positionnent plus à n'importe quelles conditions, les acheteurs. Et ça se voit évidemment dans les prix. D'après cette tendance Immonote, 52% des professionnels interrogés pensent que les prix vont encore baisser dans les deux prochains mois. 44% misent sur une stabilité et seuls 4% anticipent une hausse. Le signal est donc assez net. Le marché n'est pas reparti dans une phase d'euphorie. On est plutôt dans une phase d'ajustement. Les vendeurs doivent entendre ce message. Aujourd'hui, les biens correctement placés, bien entretenus, sans gros défauts énergétiques, continuent de susciter de l'intérêt. En revanche, les biens avec travaux, les logements mal classés au DPE, les biens trop chers ou mal localisés deviennent plus difficiles à vendre. C'est tout l'enjeu du moment. Il y a encore des acheteurs, mais ils sont beaucoup plus exigeants. Côté chiffres, Immonote révèle un prix médian de mise en vente de 200 000 euros pour une maison, en hausse de 3,45% sur 3 mois à fin avril 2026. Pour les appartements, là, le prix médian de mise en vente ressort à 2670 euros du mètre carré, en recul de 1,58% sur 3 mois. Ça illustre bien un marché à plusieurs vitesses. Certains segments résistent, notamment les maisons ou les biens familiaux bien positionnés, encore une fois. D'autres restent sous pression, en particulier lorsque le prix demandé n'est plus aligné avec la capacité réelle des acheteurs. Alors, qu'est-ce qu'il faut faire ? Est-ce qu'il faut acheter ? Est-ce qu'il faut vendre ? Est-ce qu'il faut attendre ? Là aussi, les réponses des notaires sont très intéressantes. Pour les logements, 77% conseillent plutôt de vendre avant d'acheter. 14% recommandent d'attendre. Et 9% seulement conseillent d'acheter en priorité. Ça ne veut pas dire qu'il ne faut pas acheter. Attention, ça veut dire qu'il faut sécuriser son parcours dans un marché moins fluide. Vendre son bien avant de se réengager permet d'éviter les mauvaises surprises. Délai de vente plus long, négociations plus fortes, prix revu à la baisse. Pour les terrains, la lecture est différente. Les ventes restent majoritaires, mais de façon moins nette. 52% conseillent de vendre, 29% d'attendre et 19% d'acheter. Pourquoi ? Parce que le foncier reste rare et quand un terrain est bien placé, il conserve une valeur particulière. La conclusion de cette tendance, c'est que l'immobilier reste une valeur solide, mais plus automatique. La pierre demeure un actif rassurant pour les Français. Elle est moins volatile que certains placements financiers. Elle répond à un besoin concret, se loger, transmettre, préparer l'avenir. Mais dans le marché actuel, tous les biens ne se valent plus. Je vous l'ai dit, un bon emplacement, un bon DPE, un prix réaliste et peu de travaux deviennent des critères déterminants. À l'inverse, les biens présentant trop de défauts, doivent intégrer une décote. L'immobilier résiste donc, il résiste aux secousses, oui, mais il entre dans une phase de réalisme. Pour les vendeurs, ça veut dire accepter le prix du marché, parfois c'est pas évident, et pour les acheteurs, ça veut dire qu'il y a encore des opportunités. Et pour tous, ça confirme une chose, dans l'immobilier, la stabilité existe encore, mais elle se paye désormais au juste prix.
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5: Bonjour à toutes et à tous, bonjour la France, ravi d'être avec vous pour votre émission du week-end Parlons Immo. On est en direct, on est ravi d'être avec vous. Voilà, il fait un peu meilleur en France, on est ravis, c'est les vacances, pour ceux qui partent en juillet notamment. En tout cas, on a toute l'équipe prêt justement à répondre à vos questions autour de l'équipe de Sud Radio, Radio Immo, bien évidemment pour parler de l'immobilier, de votre logement. Bonjour Bérénice de Villefleuriot.
2: Bonjour Sylvain.
5: Bonjour Grégoire d'Haricot.
6: Bonjour Sylvain Lévy-Valency.
5: Et nous aurons également à distance notre super expert Laurent Permas pour parler éco-rénovation. Longtemps on a pensé que nos logements étaient protégés du froid et c'est vrai qu'on y a cru pendant très longtemps, mais aujourd'hui il n'a échappé à personne qu'avec les vagues de chaleur à répétition, la vraie question elle est peut-être devenue comment se protéger également du chaud. Est-ce qu'on ne va pas peut-être trop s'isoler au détriment peut-être de la ventilation? En tout cas, il fallait en parler justement et c'est vraiment le moment en ce moment avec un professionnel du secteur. Ça tombe bien, on a la chance d'avoir Pierre-Marie Perrin avec nous. Bonjour Pierre-Marie.
7: Bonjour Sylvain Lévy-Valency.
5: Merci d'être avec nous Pierre-Marie Perrin. Vous êtes directeur des affaires publiques d'Elio. Je suis ravi que vous soyez avec nous. On va parler justement de rénovation énergétique et de comment on peut mieux vivre parce que la santé dans l'habitat, c'est quand même la règle numéro un. On écoutera comme chaque samedi nos éditeurs après avoir récolté leurs questions par SMS au 7-20-18 en envoyant IMO. Avec vous Bérénice, on va parler de quoi?
2: Eh bien on va parler des piscines. Quelles sont les piscines qui sont taxées, celles qu'on doit déclarer, et quelles sont celles qui ne le sont pas? On va refaire un petit topo de tout.
5: Alors c'est sûr qu'on est dans le contemporain là, pour les piscines pour le coup. On discutera également de rénovation énergétique avec vous Grégoire. On va parler de quoi aujourd'hui?
6: Oui, avec Laurent Permas, on va vous faire un petit récap des chroniques de l'année avec les règles d'or de la réno. Et puis côté maison saine, on va parler de la qualité de l'air dans votre chambre. Et enfin, je vous proposerai un petit tour de France des biens coup de cœur. On ira à la Seyne-sur-Mer et à Moulins sur Tardoire.
5: Pas mal, ouais, pas mal du tout.
6: Non,
5: et sans plus attendre, on va parler des informations de la semaine à retenir. Bérénice, quelles sont les infos qu'on doit retenir justement? On va en parler dans un instant.
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5: Au menu, Bérénice.
2: Alors au menu, devenir propriétaire devient un luxe et je vous explique pourquoi. Ensuite, petite surprise dans l'immobilier de prestige, ça y est. Paris a perdu sa couronne et je vous dis qui rafle la mise. Et enfin, un bon plan pour partir en vacances sans payer son hébergement.
5: Alors, on va commencer par une alerte qui va faire parler beaucoup de Français. Il est de plus en plus difficile de devenir propriétaire.
2: Et oui, et l'alerte vient de la FNIM, la Fédération Nationale de l'Immobilier, autrement dit le principal syndicat des professionnels du secteur. Et quand eux tirent la sonnette d'alarme, eh bien, on tend l'oreille. Hein. Et le mot qu'a employé son président, Loïc Quentin, il est fort, il parle d'une paupérisation de l'accession à la propriétaire. Alors, qu'est-ce que ça veut dire? Ça veut dire que devenir propriétaire aujourd'hui est de plus en plus réservé aux foyers aisés. Un chiffre choc, avec moins de 50 000 euros de revenus par an pour un ménage, acheter sa résidence principale est devenu quasi impossible, selon la FNIM. Et fait rare qui en dit long, en 10 ans, la part de propriétaires en France est passée de 57,8% à 57%. Donc vous voyez, ça descend. Pourquoi ce blocage? C'est l'effet ciseau. Les prix, eux, ne baissent quasiment pas, pendant que les taux de crédit repartent à la hausse. Les salaires n'augmentent pas assez, on le sait. Hein. Résultat, le pouvoir d'achat immobilier se réduit. La Fédération table désormais sur 900 000 à 920 000 ventes pour cette année 2026, soit un recul pouvant aller jusqu'à 5% par rapport à 2025. Loïc Quentin, donc le président de la FNIM, résume très bien cette situation. Un marché en convalescence au bord de la rechute.
5: Alors on va changer justement complètement de registre avec le très haut de gamme. Alors là, pour le coup, c'est un petit séisme. Paris, contre toute attente, n'est plus en tête.
2: Et oui, petite surprise en effet, selon une étude du site spécialisé Belle Demeure, Paris n'est plus le premier marché de l'immobilier de luxe en France. La capitale qui était numéro 1 il y a 10 ans glisse à la 3e place du podium, devant elle désormais la Côte d'Azur et la Côte Atlantique qui pèsent chacune environ 15% de la valeur des transactions de prestige, contre 14% pour Paris. Alors pourquoi ce basculement? Parce que les lieux de villégiature explosent, hein. Ce sont des villes où les plus fortunés allaient en vacances, on pense évidemment à Cannes, Cannes, à Mougins, à Biarritz, qui sont devenus des endroits où l'on vit désormais toute l'année. Ce qu'on recherche, selon les professionnels, c'est l'espace, la nature, la sécurité, la propreté, les bonnes écoles. Une tendance accélérée depuis le Covid, et ce sont justement ces territoires longtemps plus abordables qui flambent. Sur 10 ans, d'après l'étude toujours, les prix des biens de prestige ont bondi de quasiment 50% en Normandie, comme en province. Donc on voit vraiment ce basculement, mais que les amoureux de la capitale se rassurent, Paris reste toujours Paris, évidemment, incontournable pour la clientèle internationale. Et puis il y a toujours Emeline Paris.
5: C'est vrai. Les vacances d'été commencent tout juste, justement. Vous avez une solution ingénieuse, maligne, pour tous ceux qui ont un tout petit budget.
2: Et oui, parce que je pense à vous, ceux qui hésitent à partir. Le plus gros poste de dépense, c'est souvent le logement. Eh bien, il existe une solution pour ne payer ni loyer ni nuitée, l'échange de maison. Le plus simple, c'est de passer par une plateforme spécialisée. Il y a deux grandes formules. Alors la première, l'échange réciproque. Souvent, ça veut dire qu'on part aux mêmes dates. Vous partez par exemple du 1er au 15 juillet, eh bien vous trouvez une famille qui part pile sur ces dates et vous échangez vos maisons. C'est tout le principe d'ailleurs du film avec Cameron Diaz et Kate Winslet, The Holiday, qui échangent leur maison. La seconde formule, elle est plus souple. Vous prêtez votre logement sans aller chez personne, vous récoltez des points que vous dépenserez plus tard où vous voulez. Et bonne nouvelle, ça marche même avec une résidence secondaire. Alors côté budget, c'est imbattable. Certaines plateformes sont gratuites, d'autres demandent un abonnement entre 130 et 175 euros par an, et c'est tout. Pas de loyer, pas de commission, pas de frais de nuitée. Au pire, il peut y avoir des frais de ménage ou une petite taxe de séjour, mais ça, vous le savez bien avant, vous vous mettez d'accord. Résultat, une famille de 4 économise en moyenne 2000 euros par an selon ces plateformes. Alors après, évidemment, avant de confier ces clés à un inconnu, il y a quelques bons réflexes. Regardez les profils, les avis, c'est pour ça que je vous dis de passer par ces plateformes, parce que vous avez des avis vérifiés. Échangez avec les personnes qui viennent chez vous au téléphone, en visio. Appelez, surtout prévenez votre assureur en lui donnant les dates, l'identité des occupants qui viennent chez vous. Vérifiez que l'autre famille dispose bien d'une responsabilité civile. Et si vous êtes locataire, vous pouvez le faire, mais attention, faut bien prévenir votre propriétaire. Et surtout, écrivez tout noir sur blanc, tout, qui fait le ménage, s'il y a un chat, si la famille a le droit d'utiliser vos vélos, etc. Ça évite les malentendus et les conflits. Et puis, évidemment, mettez de côté, cachez, on va dire, les bijoux, les papiers, les objets de valeur. Ça, c'est du bon sens.
5: Bien sûr. Merci, Bérénice. Et tout de suite, on va attaquer le chantier du siècle.
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5: Avec vous, Grégoire Daricot, et nous avons Laurent Permas en ligne.
6: Et oui, mon cher Laurent Permas, c'est notre dernière chronique avant la pause estivale. Alors cette année, nous avons parlé d'aide, de passoire thermique, de pompe à chaleur, de confort d'été, de fraude et de diagnostic de performance énergétique. Si vous deviez retenir quelques grandes leçons de cette saison, lesquelles seraient-elles ?
8: Oui, bonjour Grégoire. Je crois qu'il y en a 5 en fait qui résument assez bien tout ce que nous avons partagé avec nos auditeurs en fait.
6: Ouais, première leçon Laurent, c'est assez festif derrière vous.
2: Il est déjà en vacances.
6: Ouais.
2: C'est
6: Macumba. Alors, on sent que Laurent est devenu géo.
5: Il est sur le dance floor, notre Laurent Permas.
6: Laurent, bon, première leçon peut-être, la rénovation énergétique, ce n'est plus seulement faire des économies.
8: Et non, mais je me suis mis un peu à l'abri de la chaleur pendant longtemps. On parlait surtout de factures de chauffage en fait. Aujourd'hui, on parle aussi de confort. C'est un logement bien rénové, c'est un logement où l'on a moins froid en hiver, mais aussi moins chaud en été. Et justement, c'est un logement surtout agréable à vivre, un plus sain, avec moins d'humidité, et une meilleure qualité de l'air et une température plus stable. Bref, des économies sont importantes, bien sûr, mais elles sont souvent la conséquence d'un logement plus confortable.
6: Deuxième leçon, mon cher Laurent, les aides sont utiles, mais elles ne doivent pas être le point de départ.
8: Non, puisque cette année, on a beaucoup parlé de MaPrimeRénov, des certificats d'économie d'énergie, les fameux C2E, les aides locales, de la TVA réduite à 5,5 ou encore de l'économie après l'éco-prêt-ESO à taux zéro, je vais y arriver. Mais au fond, une rénovation ne se décide pas parce qu'il y a une aide, elle se décide parce qu'un logement en a besoin. Et puis les aides sont là pour accompagner justement un projet, pas pour le créer avec des aides.
6: Troisième leçon, Laurent, il n'existe pas de solution miracle.
8: Non, on a évoqué les pompes à chaleur, les thermostats, les fenêtres, l'isolation et la ventilation. Et s'il y a bien une chose que cette saison nous a apprise, c'est qu'il n'existe pas un équipement qui règle tous les problèmes. La bonne rénovation, c'est celle qui est adaptée justement au logement. Et puis on ne choisit pas une solution parce qu'elle est à la mode, même si on entend une belle musique, c'est parce qu'elle répond aux besoins de sa maison et de son appartement.
6: La quatrième leçon, il faut désormais penser aussi à l'été.
8: Et ça, c'est la grande nouveauté. En fait, voilà, on sait qu'il y a notamment plus émergé ces derniers mois. Les épisodes de chaleur deviennent plus fréquents, plus longs, plus intenses. Et puis, on a parlé d'isolation contre la chaleur, de ventilation, de végétation, de climatisation. Mais la rénovation énergétique ne consiste plus seulement à garder la chaleur en hiver. Elle doit aussi permettre de conserver cette fraîcheur en été qui est juste indispensable. Le confort d'été, en fait, c'est aujourd'hui un sujet de santé publique.
6: Cinquième leçon, Laurent, on ne rénove plus tout seul.
8: Non, on a découvert enfin que la rénovation énergétique est devenue un projet collectif, en fait. On a parlé des artisans RGE, les garants de l'environnement, de France Rénov, de l'ANA, des collectivités locales, des maires, des accompagnateurs, des mares. Rénover son logement, c'est plus simplement appeler une entreprise, c'est construire un projet, se faire accompagner. On pense notamment aux espaces France Conseil, et puis comparer les solutions et prendre du temps pour faire son choix.
6: Merci beaucoup Laurent Permas. Merci également à vous auditeurs pour votre fidélité, vos questions et vos réactions. On espère vous avoir aidé pour mieux comprendre la rénovation énergétique. Et Laurent, attention au cocktail.
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5: On revient dans quelques instants les amis, on fait une petite pause et on répondra à vos questions et notamment les questions que vous nous posez par SMS au 728 avec vous, Bérénice de Villeflorion. On recevra également notre grand invité, on parlera bien sûr de rénovation énergétique, c'est Pierre-Marie Perrin qui est sur le plateau, à tout de suite.
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5: Chers amis, pour tous ceux qui nous rejoignent, vous êtes les bienvenus. Voilà, surtout hydratez-vous bien, profitez, les vacances sont là. On pense un petit peu aussi à son avenir, à être bien avec ses proches. Notamment, vous êtes sur Sud Radio, dans votre émission préférée du week-end, Parlons Immo, on parle de votre logement et de votre immobilier. Mais on répond également à vos questions et on va répondre à vos questions tout de suite, ça vous concerne.
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5: Et oui, chers amis, ça vous concerne et ça vous concerne toutes les semaines. Vous nous posez vos questions par SMS au 72018 en tapant IMO, I2MO. Et on répond à vos questions. Ils sont parfois notaires, avocats ou experts immobiliers. Pour le coup, nous avons une avocate, c'est Manon Belin, qui est avec nous. Bérénice, on parle d'eux.
2: Alors, on a reçu plusieurs messages justement au 72018. Je rappelle que vous pouvez nous envoyer vos questions précédées de IMO, I2MO. Et là, on a Thierry qui nous demande. Alors, Thierry vient de devenir grand-père et il aimerait faire installer justement une piscine dans sa maison, dans son jardin, parce que voilà, il pense à la suite. Et il nous demande quelles sont les piscines qui sont taxées et s'il y a des erreurs. Parce qu'apparemment, il a entendu dans son entourage qu'il y a eu des erreurs, que le fixe a taxé certaines piscines qui n'auraient pas dû être taxées. Voilà, il nous a demandé si on pouvait enquêter. Alors justement, Manon Belin, avocate fiscaliste, cofondatrice de Orca.tax. Bonjour maître. Déjà, première chose, est-ce qu'on peut faire une petite piqûre de rappel, rappeler les piscines donc, qui sont taxées, elles sont imposées en fait, c'est ça, on les déclare, et celles dont qu'on n'a pas besoin de déclarer?
9: Oui, alors tout à fait. Donc ce principe est posé comme beaucoup de règles par le Code général des impôts. Donc la règle, c'est que la construction doit être fixée au sol à perpétuelle demeure. Donc ça veut dire qu'une piscine hors sol qui est réellement démontable reste hors champ. Mais d'accord. Dès lors qu'il existe un support ou que la piscine est accrochée au sol, soit en elle-même, soit par le réseau d'eau, elle va être taxable.
2: D'accord. Donc dans ces cas-là, il faut la déclarer, c'est ça? Au moment de sa déclaration d'impôt.
9: Tout à fait. Mais si vous ne la déclarez pas, l'État risque de s'en rendre compte.
2: Alors comment justement? Parce que moi j'avais entendu qu'il y avait des drones qui survolaient, c'est ça?
9: Alors, c'est des prises de vue aériennes en tout cas, par satellite ou par drone. Donc ce dispositif, depuis 2022, qui a été créé en 2022, s'appelle le dispositif foncier innovant.
2: Ouais.
9: Donc il croise les prises de vue aériennes et l'intelligence artificielle pour repérer les bassins qui auraient manqué à la déclaration.
2: D'accord. Et alors Thierry nous dit qu'il y aurait des erreurs. Il a entendu dans son village qu'il y avait eu des erreurs. Est-ce que c'est possible?
9: Tout à fait. Alors on a une note d'ailleurs par une organisation syndicale de la DGFiP elle-même qui a révélé que les taux de validation était plus faible. Ça veut dire qu'une partie des biens qui sont repérés ne sont pas fiscalisables, mais dans le doute, on les taxe.
2: Donc ça veut dire
9: que... Et la fraude contribuable de de contester.
2: Mais ça veut dire qu'on le voit pas quand on reçoit notre fiche d'imposition, on voit pas qu'on est imposé, on paye pour rien en fait.
9: Bah, le problème, c'est qu'on va toujours se rendre compte que si on payait 1000 euros l'année dernière et qu'on paye 1200 euros cette année, on voit que ça a augmenté, mais on ne refait pas le calcul, souvent parce qu'on ne sait pas le refaire. Donc, est-ce que c'est parce que c'est l'augmentation des taux? Est-ce que c'est la revalorisation nationale ou l'ajout d'une dépendance? Ça, souvent, le contribuable ne se rend pas compte.
2: D'accord. Et alors, comment on peut faire pour savoir?
9: Il faut aller demander en fait les informations, donc les biens qui sont taxables à l'administration fiscale directement. Ça s'appelle une fiche d'évaluation et donc vous aurez le descriptif de tous les biens qui sont taxés à telle adresse.
2: Et après, on peut faire la réclamation, j'imagine.
9: Tout à fait. Bon, c'est assez technique. C'est ce qu'on propose avec Orca.tax d'ailleurs, c'est d'aider à cette tâche difficile, mais tout à fait, chaque personne peut demander librement cette fiche. L'administration fiscale est obligée de vous l'envoyer dans le mois qui suit votre demande.
2: Et alors maître, dernière question, ça prend combien de temps? Parce que les impôts, ils demandent, on a des dates limites pour payer, en revanche, ça prend du temps pour rembourser.
9: Bien sûr. Ben, en général, vous avez peu de temps pour répondre, mais eux, ils en ont beaucoup plus. Donc ils ont un mois pour envoyer la fiche d'évaluation. Et ensuite, si vous faites une réclamation, ils ont 6 mois pour vous répondre. Et s'ils ne répondent pas, votre dernier recours, c'est de saisir le tribunal administratif. Donc ça peut durer très longtemps.
2: Eh bien, merci beaucoup, Maître Belin, Manon Belin, avocate fiscaliste et cofondatrice d'Ortca.tax.
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5: De retour sur le plateau de Radio Immo, justement, on va recevoir bientôt notre invité et on s'interrogera également sur les problématiques de maisons saines, air intérieur, qualité de l'air intérieur, mais également, on vous proposera le Tour de France des biens coup de cœur de la rédaction. C'est l'heure de recevoir notre grand invité qui est avec nous sur le plateau. Bonjour Pierre-Marie Perrin.
7: Bonjour Sylvain Valency.
5: Merci. Oui, on va dire Pierre-Marie. Voilà, comme ça va éviter. Voilà, comme chacun le sait, on se connaît bien avec Pierre-Marie. Alors Pierre-Marie, depuis la fin du printemps, une grande partie de la France a connu des températures exceptionnelles, presque historiques, depuis les premières mesures à la fin du siècle dernier. Quand je dis siècle dernier, je disais début 20e siècle, hein, plutôt. Est-ce que nos logements sont réellement préparés à ces nouvelles conditions climatiques? Et très franchement, on a l'impression qu'en France, c'est vraiment pas le cas.
7: Malheureusement, pas suffisamment. Effectivement, une grande partie du parc immobilier a été pensée pour justement réagir au froid, aux vagues de froid. En revanche, on s'adapte pas aux vagues de chaleur et on le remarque difficilement en ce moment avec ces vagues de chaleur qui, avec des températures qui augmentent jusqu'à 40, 42 degrés. Et donc, on est au pied du mur. Et qu'est-ce qu'on fait? Et il y a des solutions.
5: Alors justement, c'est incroyable, mais la France a battu des records de chaleur à tel point qu'elle s'est placée même devant les pays du Moyen-Orient et parfois même des pays comme le Pakistan ou le Bangladesh par exemple. C'est juste incroyable. Alors depuis justement des années, la rénovation énergétique, Pierre-Marie, a été associée souvent au chauffage, c'est vrai, et aux économies d'énergie. Ainsi que la transition énergétique, bien évidemment. Mais l'axe économie était très important, donc le pouvoir d'achat. Est-ce qu'on n'est pas en train de découvrir que finalement, le confort d'été ou la qualité du logement, quel que soit le climat, devient tout aussi important, et en particulier l'été?
7: Clairement, et on se rend compte que les vagues de chaleur peuvent durer du mois de mai, de la fin du mois de mai, au début, voire à la fin du mois de septembre. Donc c'est 3 mois, quasiment autant que l'hiver. Donc il faut s'adapter, il faut mettre des solutions en place, il faut repenser que ce soit l'espace public, mais également sa maison, son appartement.
5: Ça implique d'ailleurs parfois peut-être même de revisiter l'urbanisme tel qu'on l'a conçu, avec un climat sur lequel il faut s'adapter. Pourquoi justement certains logements restent supportables, malgré la chaleur, alors que d'autres deviennent, mais alors vraiment, invivable.
7: Mais il y a plusieurs choses, il y a plusieurs phénomènes. Le premier, c'est la construction. Des logements qui sont construits, des maisons qui sont construites en pierre, qui sont bien isolées depuis le départ, ont cette chance de pouvoir maintenir une température tout à fait acceptable. En revanche, on le voit notamment dans les centres urbains, où il y a peu de végétalisation, on voit que des appartements qui sont situés sous les combles, par exemple, ont des températures avec des degrés qui augmentent de 3, 4, 5 degrés par rapport à des maisons qui sont bien isolées. Donc en fait, on doit, comme je le disais tout à l'heure, repenser le bâti individuel et mettre en place tout un écosystème pour rafraîchir les logements et puis surtout éviter que la chaleur ne rentre dans les bâtiments. Et c'est la première des choses à réfléchir.
5: Bien sûr. Quels sont aujourd'hui les principaux facteurs qui aggravent la surchauffe justement dans les logements?
7: Alors, on a construit énormément d'appartements ou d'immeubles avec des immenses baies vitrées, mais sans penser aux volets, sans penser aux brise-vues, et ça c'est le phénomène le plus important qui réchauffe les logements. Le deuxième, c'est la ventilation. Vous avez beaucoup de logements qui sont mal ventilés, c'est-à-dire que l'air s'accumule et l'air chaud s'accumule dans les maisons ou dans les appartements et qu'il n'est pas expulsé à l'extérieur, notamment la nuit. Donc on doit repenser tout ça, on doit s'adapter et mettre en place des solutions très concrètes qu'on évoquera tout à l'heure.
5: Bien sûr. Alors justement, est-ce que les appartements sont plus exposés que les maisons individuelles ?
7: Oui. Et notamment dans les centres urbains, un logement qui est entre plusieurs étages ou sous les combles aura une chaleur bien plus importante en été qu'une maison individuelle, même si il se peut qu'une maison individuelle qui est mal isolée ou qui n'a pas de système de refroidissement soit aussi contrainte d'avoir des chaleurs très fortes l'été.
5: Alors justement, est-ce que certaines catégories de population sont par exemple particulièrement exposées, je pense personnes âgées, les jeunes par exemple?
7: Exactement, les deux personnes, ou en tout cas les deux catégories de population qui sont le plus touchées, ce sont les personnes âgées,
5: les enfants
7: qui vivent seuls, et puis le public jeune, les jeunes enfants, notamment dans les écoles, et on en parlera tout à l'heure, qui eux sont susceptibles de faire des malaises, et on doit s'atteler notamment à prendre soin de nos aînés et prendre soin de nos enfants dans ces situations catastrophiques de grande chaleur.
5: Et ceux, notamment par exemple ceux qui bossent chez eux, sont aussi concernés,
7: bien évidemment. Sont bien évidemment concernés. C'est pour ça que la vigilance que le gouvernement appelle de bien s'hydrater, de sortir, de s'hydrater est très importante. Et le télétravail n'est pas forcément un gage de bien-être quand il fait très chaud. Et d'ailleurs, on le voit dans les entreprises, beaucoup de gens viennent au bureau justement parce qu'il y a des systèmes de climatisation et de ventilation.
5: Je suppose que dans les grandes agglomérations, c'est plus grave parce que plus minéral, moins d'espace vert, où on respire un peu moins. Je pense que les grandes agglos sont les plus concernées.
7: Complètement. Les grands centres urbains, c'est un fléau. Il y a peu de végétalisation. Les immeubles ne sont pas forcément prêts et robustes pour s'adapter. On a mal pensé l'adaptation au changement climatique dans les centres urbains. Et les pouvoirs publics doivent s'atteler à cette problématique-là.
5: C'est très clair. Vous restez avec nous, Pierre-Marie Perrin, directeur des affaires publiques chez Elio. Justement, la chaleur devient un véritable enjeu pour le logement. Dans un instant, après la pause, on verra justement quelles sont les solutions. Et vous en avez exit pour adapter nos bâtiments. Vous êtes dans Parlons Immo sur Sud Radio, à tout de suite.
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5: Vous êtes de retour sur le plateau de Sud Radio pour votre émission du week-end Parlons Immo. On parle de votre immobilier, de votre logement un peu partout en France, bien évidemment, et vous nous écrivez et on vous répondra à vos questions avec nos experts. On est de retour avec notre grand invité. Il est avec nous sur le plateau, Pierre-Marie Perrin, directeur des affaires publiques d'Elio. On va justement évoquer les solutions pour améliorer la qualité du logement, la qualité de vie dans le logement. Et on s'interrogera également dans la même mouture avec vous, Grégoire, sur Maison Saine. On parle de quoi ?
6: On va parler de la qualité de l'air dans notre chambre à coucher.
5: Un vrai sujet.
6: Bah oui.
5: Un vrai sujet. Voilà. Et on est de retour justement avec vous, Pierre-Marie, directeur des affaires publiques pour Elio. Quand on parle justement d'adaptation, on en parlait tout à l'heure, à la chaleur, quel est le premier levier, comme ça, très basique, très concret d'action ?
7: Le premier, c'est l'isolation des logements. Le deuxième, c'est parer le soleil qui va rentrer dans votre maison ou dans votre appartement. Et donc pour cela, on a plusieurs solutions. Soit des volets, bien évidemment, mécaniques ou roulants.
5: Des stores,
7: voilà. Des stores, effectivement. Mais également, il existe des brises soleil orientables, donc qui permettent justement de laisser passer la lumière quand on en a besoin, mais de parer la chaleur et que le soleil ne rentre pas dans votre logement.
5: De quelle couleur il faudrait qu'il soit ? Parce qu'on nous dit souvent qu'il faudrait que ce soit blanc plutôt que des couleurs foncées pour réfléchir la chaleur.
7: Le blanc, c'est le mieux, comme vous le dites, pour réfléchir la chaleur. C'est la même chose pour les toits des immeubles. On préconise de mettre de la peinture blanche pour éviter que le soleil tape trop fort sur les logements.
5: Alors on va faire un peu de politique quand même, parce qu'aujourd'hui c'est un sujet qui grince un peu, bien que apparemment tout le monde commence à s'accorder que la climatisation peut devenir aussi un levier. Ils pensent, les Français, aujourd'hui à la climatisation. Vous avez vu sur les différentes vidéos, sur les réseaux sociaux, c'est carrément la ruée dans les magasins, c'est incroyable. Il y a carrément des magasins qui se sont équipés de vigiles pour gérer le flux. Bon, la question un peu bête, mais la clim, c'est la meilleure solution ou pas ?
7: En tout cas, c'est une solution, et c'est une solution, on en parlait tout à l'heure, pour les publics fragiles, pour les personnes vulnérables, pour nos seniors qui sont dans les EHPAD, pour nos écoliers qui travaillent toute la journée à 35 dans les écoles, les hôpitaux.
5: Ah, c'est horrible.
7: Donc on est obligé, dans l'espace public et dans certaines conditions, de mettre de la climatisation. Et ça, je pense que tout le monde doit être d'accord, tout le monde doit se rassembler autour de cette idée. Après, la première des choses, et la meilleure climatisation qu'elle soit, c'est l'isolation. le fait de bien concevoir les logements, et ça, c'est pas inéluctable. On peut y arriver, on a des solutions pour, donc il faut s'atteler, que ce soit pour le logement neuf, mais également pour la rénovation énergétique des logements.
5: Alors, l'isolation peut-elle également, parce que l'idée c'est pas de partir, de revenir sur les mécanismes de l'isolation, il fallait isoler, ou on a peut-être un peu trop surisolé, mais l'isolation peut aussi protéger de la chaleur.
7: Elle est très importante. Elle permet de maintenir la température en hiver et elle permet d'absorber la chaleur et de ne pas la rejeter dans le logement en été. Donc une bonne isolation est nécessaire et d'ailleurs c'est la première et le premier vecteur qui est important pour pouvoir avoir un meilleur confort dans son logement avec la ventilation.
5: Alors justement, c'est quoi les travaux les plus efficaces pour améliorer le confort d'été dans le logement par exemple ?
7: Très simple, on parlait tout à l'heure des volets roulants, des stores, première chose.
5: Des brasseurs d'air éventuellement ?
7: Brasseurs d'air, ventilateurs ? Oui. Mécaniques, oui. Qui consomment beaucoup moins, oui. Et qui sont très efficaces et qui, ouais, permettent d'avoir une sensation de température qui baisse de 2 à 4 degrés dans un logement.
5: Ouais, c'est énorme.
7: Et ça consomme moins, ça ne rejette pas de carbone dans l'air, donc les émissions sont très faibles et donc ça c'est très judicieux.
5: C'est accessible financièrement, tout ça.
7: C'est accessible.
5: Pour les ménages.
7: C'est accessible, plus qu'une climatisation en tout cas.
5: Bien évidemment. Alors justement, les écoles, les crèches, les hôpitaux, les EHPAD sont concernés. Juste une question comme ça. Est-ce que vous avez l'impression, vous, peut-être politiquement, que tout le monde a pris suffisamment en compte la prise de conscience de cette question ? Je rappelle quand même qu'il y a 23 ans, en 2003, on a eu une période de canicule qui a tué plus de 15 000 personnes. Est-ce qu'on en a réellement tiré les leçons et est-ce que vous pensez que ça vient dans le bon sens ?
7: Il y a une injonction contradictoire. La prise de conscience, on l'a. En revanche, les crédits qui sont alloués pour justement aider cette politique publique, ils ne sont pas forcément là. Et on le voit avec la baisse notamment du fonds vert qui permet aux collectivités territoriales d'être accompagnées financièrement pour financer ce type de travaux. En revanche, on le voit, maintenant, on n'a pas le choix. Nos enfants doivent être protégés dans les écoles. Et si on veut qu'une vie normale se passe, on ne peut pas tolérer des chaleurs très importantes pendant 3 mois dans l'année, ni des températures froides dans les écoles pendant les périodes d'hiver.
5: Alors, vous allez nous donner un conseil pour cette dernière question, Pierre-Marie. Si un auditeur, justement, qui nous écoute, et il y en a beaucoup qui nous écoutent aujourd'hui, veut préparer son logement aux prochaines vagues de chaleur, qu'est-ce que vous le conseillez de faire tout de suite ?
7: La première chose que je lui conseille, c'est l'urgence. Les volets, les stores, bien aérer son logement, même s'il fait chaud, il faut au moins arriver à aérer 5 ou 10 minutes.
5: Il faut ouvrir. Hein,
7: il faut ouvrir 5 ou 10 minutes, oui, dans la journée, c'est très important.
5: Pour la qualité de l'air. Ouais.
7: Si on se projette un petit peu plus dans le temps long, il faut réaliser un audit de son patrimoine, un audit de sa maison, de son appartement, pour savoir quels sont les travaux qui seront les plus efficaces, une fois qu'ils seront faits, pour réduire les températures dans ses logements lorsqu'il y a des vagues de forte chaleur.
5: Merci beaucoup Pierre-Marie Perrin. Je rappelle que vous êtes directeur des affaires publiques d'Elio. 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Il est temps d'attaquer maintenant notre chronique Maison 7.
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5: Voilà, Maison Saine, c'est important. On va parler justement de la qualité de l'air dans ces périodes compliquées.
6: Et oui, aujourd'hui, je vais vous poser une question un peu surprenante. Savez-vous quelle est souvent la pièce où l'on respire le moins bon air de toute la maison ? La cuisine ? La salle de bain ? Eh bien non, très souvent c'est la chambre à coucher, figurez-vous. Pourtant c'est aussi la pièce dans laquelle nous passons le plus de temps. Alors pour en parler, je reçois Manuel Wojcikowski, directeur de la formation des experts chez Murprotec. Bonjour Manuel.
10: Bonjour Grégoire. Oui, c'est effectivement une idée qui surprend beaucoup de monde. On associe spontanément la chambre au repos, au calme, au bien-être. Et pourtant elle concentre souvent plusieurs facteurs qui peuvent dégrader la qualité de l'air.
6: Alors première question Manuel, pourquoi est-ce que la chambre est particulièrement concernée ?
10: Eh bien, tout simplement déjà parce que nous y passons en moyenne 7 à 9 heures par nuit et pendant ce temps, on respire, on produit du CO2, on rejette de la vapeur d'eau et la pièce reste souvent fermée. Si l'air n'est pas suffisamment renouvelé, sa qualité se dégrade progressivement pendant toute la nuit.
6: Donc même dans une chambre qui paraît propre et saine, l'air peut devenir moins bon au fil des heures.
10: Oui, absolument. Prenons un exemple simple, 2 personnes qui dorment dans une chambre fermée. Petit matin, le taux de CO2 peut être par plusieurs fois supérieur à celui observé juste après une aération. Et donc, c'est souvent ce qui explique certaines sensations, c'est-à-dire la fatigue au réveil, l'impression d'avoir la tête lourde, des difficultés un petit peu à émerger ou une sensation d'air étouffant.
6: Et l'humidité, elle joue également un rôle ?
10: Oui, tout à fait, parce qu'en respirant toute la nuit, nous produisons aussi de l'humidité. Et si la chambre est mal ventilée, cette humidité s'accumule. C'est parfois ce qui provoque de la condensation sur les vitres, une sensation de froid malgré le chauffage, ou alors à terme l'apparition de moisissures dans les angles ou derrière les meubles.
6: Pourtant, Manuel, beaucoup de personnes ferment leur chambre toute la journée pour conserver la chaleur ou la fraîcheur. J'avoue que moi-même, ça m'est beaucoup arrivé.
10: Tout à fait, Grégoire. C'est une habitude qui est très répandue. Mais une chambre fermée toute la journée après avoir été occupée toute la nuit, c'est un peu comme laisser une bouteille fermée après y avoir soufflé pendant plusieurs heures. L'air reste chargé, le logement a besoin de respirer lui aussi.
6: Et puis il y a les acariens, dont on parle souvent lorsqu'on évoque les chambres.
10: Exactement, la chambre c'est même leur terrain de prédilection. Hein. Pourquoi ? Parce qu'ils aiment la chaleur, l'humidité, les textiles, et on les retrouve donc dans les matelas, les oreillers, les couettes, les tapis. Et puis pour les personnes qui sont allergiques ou asthmatiques, ils peuvent devenir une véritable source d'inconfort.
6: Manuel, ce sont quoi les signes qui doivent nous alerter ?
10: Alors il y a quelques indicateurs qui sont assez simples, hein. ça peut être de se réveiller régulièrement avec le nez bouché, avoir mal à la tête au lever, observer de la buée sur les fenêtres, sentir par exemple une odeur de renfermé hein, lorsqu'on rentre dans la chambre, voir apparaître de petites taches noires dans les angles, tous ces éléments méritent d'être pris au sérieux.
6: Alors quels sont les bons réflexes pour améliorer la qualité de l'air dans une chambre ?
10: Bien, vous en parliez tout à l'heure, hein, ils sont finalement assez simples. Hein, c'est aérer chaque matin pendant plusieurs minutes, éviter de faire sécher du linge dans la chambre, maintenir une température autour de 18-19 degrés, vérifier également le bon fonctionnement de la ventilation et ne pas coller systématiquement les meubles contre les murs extérieurs. C'est des petits gestes, hein, mais qui peuvent faire une grande différence.
6: Alors donc finalement, ce que vous dites, c'est que bien dormir, c'est pas seulement une question de matelas.
10: Ah oui, exactement. En fait, on investit souvent dans une bonne literie, hein, ce qui est très important, bien sûr. Mais on oublie parfois que nous respirons pendant 8 heures d'affilée dans cette pièce. Et la qualité de l'air fait donc partie intégrante de la qualité du sommeil. D'ailleurs, on considère souvent que la chambre, comme la pièce de repos, hein, mais pour qu'elle remplisse pleinement son rôle, il faut aussi qu'elle offre un air sain. Parce qu'une bonne nuit commence souvent par une bonne respiration.
6: Merci beaucoup, Manuel Wojcikowski, pour ces conseils très simples. Et à vous qui nous écoutez demain matin, avant même de faire votre lit, pensez peut-être à ouvrir vos fenêtres. Et puis, foncez en cas de doute sur maison-saine.fr. Nous, on se retrouve très bientôt pour une nouvelle chronique Maison Saine, ici, sur Sud Radio.
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5: Merci Grégoire et merci à Manuel, notre super expert. Une nouvelle pause et on va se retrouver juste après pour la dernière partie de notre émission. Au programme, je vous propose qu'on fasse le tour de France des biens coup de cœur de la rédaction et on passera à la grande question de la semaine. Vous l'avez compris, on va parler beaucoup de rénovation.
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5: Bonjour les amis, si vous prenez l'émission, en cours de route, nous sommes vers la fin de notre émission. On est ravis d'être avec vous, votre émission Parlons Immo, c'est votre émission préférée du week-end. Justement, on va parler on va parler justement d'un sujet important et notamment vous faire visiter les biens coup de cœur de la rédaction. Cette semaine, vous nous emmenez où ? Grégoire.
6: Cette semaine, Sylvain, je vais chercher le frais. On va à la Seyne-sur-Mer pour notre premier bien. Vous êtes tout contre Toulon. Je vous ai dégoté un appartement rénové de 85 mètres carrés situé au premier étage d'un immeuble de 3 niveaux. Une surface généreuse donc et 3 pièces. Une grande terrasse sans vis-à-vis à la vue dégagée exposée sud-ouest pour vos moments de détente en plein air. Un appartement qui a récemment été rénové, toute l'électricité a été refaite, l'isolation, le double vitrage, la climatisation réversible, il est donc paré pour l'été. Et une belle note de D au diagnostic de performance énergétique, un appartement très bien placé, non loin des commodités, école, commerce et transports en commun. Tout ceci est très sympathique et vous est proposé au tarif de 276 000 euros sur le site de Basile.
5: Avec un petit apport.
6: 20%,
5: un petit apport. Ouais. 20%, c'est confortable.
6: Ouais, c'est ça. Donc 55 200 euros. Un emprunt sur 25 ans que j'ai remonté à 3,4% et vous pouvez estimer des mensualités à 1094 euros.
5: Et on peut bien négocier encore en ce moment. Alors profitez-en. Un autre bien rapidement, Grégoire.
6: Bon, c'est une annonce immobilière atypique, hein, comme tous les 15 jours, qui a attiré mon attention. On va à Moulins-sur-Tardoire en Charente où le château de Villehonneur est à vente. Situé à 35 minutes d'Angoulême, il avait été acheté dans les années 1990 par une famille britannique. Alors une propriété atypique, vous vous en doutez, qui comprend un vrai donjon médiéval de forme carrée, un château qui avait été entièrement rénové pour le transformer en maison de vacances. Il est même inscrit au titre des monuments historiques depuis janvier 1966. Il comprend un parc de 1,3 hectare. Je suis sûr qu'il y a un étang dans lequel vous pouvez pêcher, Sylvain. un château qui cache un ancien pont-levis et une tour de garde. Dans la partie donjon, vous avez 4 étages, 3 chambres immenses, toutes dotées de leur salle de bain privative. Et au rez-de-chaussée, un espace de vie, une cuisine équipée, une salle à manger, un salon, une cuisine d'été même couverte qui complète le tout. 250 mètres carrés de surface habitable en vente pour 450 000 euros, avec quand même quelques travaux de rénovation pour compléter ceux qui ont déjà été faits. On les estime à 100 000 euros. Pardon. Alors si vous avez envie de reconquérir ce château à la perfide Albion, et ben foncez sur le site de Legate Immobilier, car le château attire les acheteurs potentiels.
5: Je crois qu'on dit Legate Immobilier.
6: Legate, ouais. Peut-être. Ouais. J'avais un doute. Ouais.
5: Merci Grégoire, et sans plus attendre, place maintenant à la grande question de la semaine. Et vous êtes resté avec nous, Pierre-Marie Perrin. Merci de vous être déplacé en cette période de vacances pendant le week-end. Pendant des décennies, on a construit nos bâtiments pour affronter l'hiver, c'est vrai. D'ailleurs, je rappelle pour ceux qui aiment l'histoire qu'au XVIIe siècle, il y a eu qu'on appelle une mini-période glaciaire du temps de Louis XIV, par exemple. Et effectivement, on peut estimer que l'urbanisme jusqu'au XXe siècle faisait plutôt face à l'hiver et aux périodes de grand froid. On se rappelle également l'hiver 54 avec l'appel de l'abbé Pierre. Mais aujourd'hui, face aux canicules, on se dit que cet immobilier, eh ben, il faut peut-être le repenser. Repenser la façon de rénover, repenser la manière de construire. C'est justement l'idée que l'on vous propose au débat. Pierre-Marie Perrin, vous l'avez dit tout à l'heure, est-ce que c'est pas finalement la façon dont on fabrique la ville, dont on revoit peut-être même les modes constructifs qu'il faut complètement revoir? Et j'ai envie de vous poser cette question. Dans Paris, on a un patrimoine haussmannien, souvent en ardoise, de couleur sombre, qui emmagasine la lumière, mais beaucoup de zinc aussi, et de toits d'ardoise qui sont conducteurs de la chaleur. Est-ce que c'est pas un sujet, ça, aujourd'hui, de réflexion?
7: C'est un sujet de réflexion, mais là, si vous commencez à vous attaquer à Haussmann, ça risque d'être compliqué, notamment pour les bâtiments historiques. Mais c'est un vrai sujet. Mais le vrai sujet, il est plutôt sur les centres urbains et sur la concentration des bâtiments. Et puis, je pense qu'il y a... C'est pas une révolution à faire, c'est une adaptation. Et oui, aujourd'hui, les logements qui ont été construits il y a 10, 15, 20 ans, 30 ans, 40 ans, c'est encore les logements dans lesquels on habitera en 2050. Donc, la construction neuve, elle est importante, mais le sujet, il est de rénover le bâti ancien et le bâti qui est existant. Et pour cela, il y a des solutions, comme on en parlait tout à l'heure. Donc, il faut adapter ces logements au changement climatique, il faut repenser la manière d'aménager les villes. Quand on parle de végétalisation, de protection de la biodiversité dans les centres urbains, c'est pas une vaine question. On doit continuer à poursuivre et à le repenser en s'appuyant sur l'existant, en rénovant, en accordant du coup des aides aux particuliers pour accélérer. Donc on doit repenser la manière d'habiter la ville. Et pour cela, on met en place des solutions très concrètes qu'on a évoquées tout à l'heure.
5: Alors justement, il faut qu'il y ait une orientation politique. Bérénice de Villefloriot, je crois que le gouvernement s'est penché sur ces problèmes de chaleur. Et d'ailleurs, oui. Je crois même que le ministre du Logement avait quelques idées. Il semblerait quand même que la question de la climatisation, là, on le disait tout à l'heure, il n'y a plus de débat maintenant au niveau de la clim. Tout le monde est d'accord pour
2: la clim, il faut arrêter de mettre de la...
5: hôpitaux, les EHPAD,
2: les écoles. Il faut arrêter de mettre de la politique partout et de toute façon, c'est vrai que là, on voit les écoles. Moi, je trouve ça dramatique. Enfin, moi, j'ai des enfants en bas âge. Toutes les écoles, tous les parents en France, c'est pareil. C'est dramatique. Et pour nos seniors, c'est pareil. Les personnes âgées qui sont à l'hôpital. Enfin, il y a une personne qui est décédée là il y a 10 jours dans un hôpital à cause de la chaleur. Enfin, moi, je trouve ça scandaleux. En fait, on a été pris de court par le réchauffement climatique. On n'avait pas prévu, faut quand même le dire. Et il y a une part aussi quand vous parlez de réaménagement du territoire, parce qu'on parle de Paris. Bon, il y a toutes les villes qui sont concernées en France. Absolument toutes les villes. Vous l'avez dit, tout ce qui est urbain, c'est vrai que la déperméabilisation des sols, elle est centrale. Pourquoi ? Parce que on le voit la nuit, c'est quoi la canicule ? Les températures ne redescendent pas la nuit. Et bien, quand on habite en ville, c'est dramatique. On voit que le bitume chauffe, le béton chauffe, et la nuit, ça recrache encore plus de chaleur. Alors que quand on est à la campagne, au plein milieu des prés, bon, il fait toujours chaud la nuit, mais quand même moins parce qu'on est entouré de verdure. Et c'est pour ça que c'est important. Et les maires auront un rôle à jouer au-delà du ministre du Logement, etc. C'est ces maires-là qui veulent végétaliser, qui veulent déperméabiliser, donc enlever la couche de béton, et ben c'est vrai qu'ils ont raison, et ceux qui le font depuis des années, ils ont raison de le faire, parce qu'on voit que ça peut, il y a des études qui ont été faites, il y a CEREMA, j'ai plus les études en tête, mais qui nous montrent qu'on gagne, on perd des degrés, on gagne en fraîcheur.

0: Santorin, tout est blanc.
1: Des maisons trop glodites.
0: Mais
1: en
0: oui,
1: Touraine, où les gens s'arrachent ces biens-là, justement parce que ça a été construit, ça a été bien pensé. Donc
0: mais c'est ça qui est
1: le
0: dramatique.
1: Bon sens, justement, entre guillemets, devrait revenir.
2: Justement, j'ai une question à poser à Bérénice. En 2003, il y a eu une canicule qui a tué 15 000 personnes. Vous vous rappelez, on a même réquisitionné, je vous rappelle, on a réquisitionné les frigos de Rungis parce qu'on ne savait plus, les centres médico-légaux n'avaient plus la place, les morgues pour stocker les corps. C'est terrible, sans compter les corps qui n'ont jamais été réclamés. On n'a pas pris de leçons, en fait, concrètement, si on y réfléchit bien. Voilà, il y a eu une canicule qui a tué et on n'en a pas pris en compte, finalement.
0: Je pense qu'on a été dépassé, je pense qu'on a oublié que c'était. En fait, le réchauffement climatique, ça devrait être notre priorité à tous, au lieu de parler de sujets qui sont pas des priorités, hein. Il y a des sujets, c'est notre priorité à tous et on devrait tous aller dans le même sens en fait. Le réchauffement climatique, ça nous concerne tous, les enfants, les seniors.
2: Mais
0: les...
2: est-ce qu'il y a eu des avancées depuis 2003?
0: Oui, il y en a eu quand même.
2: Pierre-Marie,
0: il y en a eu. Il y a eu des écoles qui ont été rénovées.
3: Quand tu vois le dernier hôpital qui a été fait à Nantes sans climatisation, je sais pas si on peut parler d'avancée.
0: Ça, c'est
3: quand même,
0: le problème du bon sens qui n'est plus là. Les gars, j'ai l'impression, ça sert à quoi? Ils se réunissent pendant des heures dans des bureaux d'études. Ils sont même pas capables de réfléchir. Enfin, je sais pas, mais prenez exemple sur la Grèce antique où ils sont.
2: Anthony me dit au casque, on a la gare de
4: Nantes,
2: mais on y est allé il y a pas longtemps avec Grégoire. On marche sur la tête.
1: Ouais,
0: c'est clair.
1: Le diagnostic est là, absolument. Mais toutes les solutions et tout ce que l'on fait.
2: On aurait pu croire que depuis plus de 20 ans, on aurait pris conscience, justement, notamment, on parle de la gare de Nantes qui est récente. Effectivement, il faut un raz-de-marée, j'allais dire, démocratique et politique pour que ça change, quoi.
1: On espère que l'élection présidentielle sera un petit peu le juge de paix pour remettre ce sujet, mais on l'aura peut-être oublié dans 6 mois. En revanche, la grosse problématique, et on en parle souvent, c'est les moyens de l'État. Et les moyens de l'État, l'État n'a plus d'argent. Comment est-ce qu'on finance ?
2: Je pense qu'on vit dans une époque où il ne faut plus vraiment compter sur l'État et qu'il va falloir compter sur nous tous, justement, et sur la solidarité. Voilà, on approche de la fin de l'émission. On était ravis de vous recevoir, Pierre-Marie Perrin, avec nos chroniqueurs, Bérénice de Bilflorio, Grégoire Daricot, notre super Laurent Permas, qui est maintenant
0: en
2: vacances au bord de la piscine. C'est la dernière de la saison. Pour Parlons Immo, on va se reposer quelques semaines pendant l'été. On va vous souhaiter plein de bonnes choses, les amis. Et merci encore de votre fidélité à l'émission depuis quelques années maintenant. Normalement, on se retrouve début septembre, justement, même heure, même endroit, avec toujours autant d'enthousiasme pour répondre à vos questions sur votre logement, votre immobilier. N'hésitez pas d'ailleurs, pendant cette période de vacances, à nous écrire et à nous poser toutes vos questions. Prenez soin de vous et bonnes vacances à la rédaction.
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1: Il est 13h.
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3: Bonjour à tous. À la une, un spectaculaire cambriolage au musée Auguste Renoir de Cagnes-sur-Mer. Au moins 4 œuvres ont été dérobées tôt ce matin. 2 individus se seraient introduits dans le musée des Alpes-Maritimes avant de découper des tableaux. L'alarme s'est déclenchée peu avant l'aube. Les voleurs ont pris la fuite et une œuvre aurait été abandonnée dans leur course. Une enquête est ouverte. Le musée est installé dans l'ancienne propriété du peintre Auguste Renoir. Des actions sont organisées aujourd'hui dans les hôpitaux publics. L'intersyndicale CFDT, CGT, FO, Sud et UNSA dénonce le manque de moyens et les conditions de travail. Brassards noirs, minutes de silence et enterrements symboliques sont notamment prévus. Des rassemblements doivent avoir lieu à Bourges, Strasbourg, Toulouse, Clermont-Ferrand ou encore Pontoise. Les syndicats réclament également une meilleure prise en charge de la complémentaire santé des agents. La facture continue de grimper à la pompe. Le sans-plomb 95 a retrouvé des niveaux supérieurs à 2 euros le litre dans de nombreuses stations-service. Le diesel coûte désormais 68 centimes de plus qu'en 2025. La hausse des cours du pétrole, alimentée notamment par les tensions au Moyen-Orient, pèse de plus en plus lourd sur le budget des automobilistes. À Paris, Emmanuel Macron reçoit aujourd'hui le président sud-coréen pour une visite d'État. Des mesures de sécurité entraînent des perturbations dans les transports depuis 9h. Charles de Gaulle Étoile et Argentine sont fermés. Le trafic de la ligne numéro 6 est également interrompu entre Kléber et Charles de Gaulle Étoile. La rouverture interviendra sur ordre de la préfecture de police. À l'international, au moins 2 personnes ont été tuées dans une nouvelle attaque russe contre Kiev ce matin. Plusieurs autres personnes ont été blessées. Les défenses anti-aériennes ukrainiennes ont été visées pendant la nuit. Ces frappes interviennent alors que Washington tente toujours de relancer les négociations entre Moscou et Kiev. Allez, on termine par la météo. Le coup de chaud exceptionnel de ce début septembre touche à sa fin et tant mieux après le record national de 40,3 degrés dimanche dans le Tarn. Les températures vont nettement baisser, jusqu'à 15 degrés de moins sont attendus localement d'ici demain. Un changement particulièrement

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1: Il est 14h.
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3: Bonjour à tous. À la une, un spectaculaire cambriolage au musée Auguste Renoir de Cagnes-sur-Mer. Au moins quatre œuvres ont été dérobées tôt ce matin. Deux individus se seraient introduits dans le musée des Alpes-Maritimes avant de découper des tableaux. L'alarme s'est déclenchée peu avant l'aube. Les voleurs ont pris la fuite et une œuvre aurait été abandonnée dans leur course. Une enquête est ouverte. Le musée est installé dans l'ancienne propriété du peintre Auguste Renoir. Des actions sont organisées aujourd'hui dans les hôpitaux publics. L'intersyndicale, CFDT, CGT, FO, Sud et UNSA dénonce le manque de moyens et les conditions de travail. Brassards noirs, minutes de silence et enterrements symboliques sont notamment prévus. Des rassemblements doivent avoir lieu à Bourges, Strasbourg, Toulouse, Clermont-Ferrand ou encore Pontoise. Les syndicats réclament également une meilleure prise en charge de la complémentaire santé des agents. La facture continue de grimper à la pompe. Le sans-plomb 95 a retrouvé des niveaux supérieurs à 2 euros le litre dans de nombreuses stations-service. Le diesel coûte désormais 68 centimes de plus qu'en 2025. La hausse des cours du pétrole, alimentée notamment par les tensions au Moyen-Orient, pèse de plus en plus lourd sur le budget des automobilistes. À Paris, Emmanuel Macron reçoit aujourd'hui le président sud-coréen pour une visite d'État. Des mesures de sécurité entraînent des perturbations dans les transports depuis 9h. Charles de Gaulle Étoile et Argentine sont fermés. Le trafic de la ligne numéro 6 est également interrompu entre Kléber et Charles de Gaulle Étoile. La rouverture interviendra sur ordre de la préfecture de police. À l'international, au moins 2 personnes ont été tués dans une nouvelle attaque russe contre Kiev ce matin. Plusieurs autres personnes ont été blessées. Les défenses anti-aériennes ukrainiennes ont été visées pendant la nuit. Ces frappes interviennent alors que Washington tente toujours de relancer les négociations entre Moscou et Kiev. Allez, on termine par la météo. Le coup de chaud exceptionnel de ce début septembre touche à sa fin et tant mieux après le record national de 40,3 degrés dimanche dans le Tarn. Les températures vont nettement baisser, jusqu'à 15 degrés de moins sont attendus localement d'ici demain. Un changement particulièrement.
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5: Eh bien bonjour les amis, ravi d'être avec vous, de vous retrouver avec cette nouvelle saison que nous entamons avec notre partenaire Axéo, un produit extrêmement bien installé dans le paysage, puisque ce format, je vous le rappelle, vous donne toutes les clés de lisibilité sur justement la gestion technique de votre bâtiment. Et c'est la raison pour laquelle d'ailleurs on l'a appelé le bâtiment optimisé. Voilà, c'est le numéro d'octobre du bâtiment optimisé avec Axéo. Je vous propose aujourd'hui, les amis, d'enchaîner sur une thématique qui nous concerne tous. Si je vous dis maîtrise de la facture énergétique, vous allez tous comprendre ce que ça veut dire. Pouvoir d'achat, galère parfois pour comprendre les contrats techniques, etc. Bah ça tombe bien. On va vous donner des tuyaux, les gars. On va vous donner des informations, des secrets pour avoir un contrat CVC, c'est-à-dire chauffage, ventilation, et je sais que en ce moment, c'est le sujet du jour, et la climatisation, bien sûr, contrat en or avec, justement, les conseils qui sont avec nous, et d'ailleurs, on pouvait pas faire mieux, pour comprendre à la fois l'audit technique, la renégociation et le budget énergie, dans les étapes qu'on va décrire avec vous, d'avoir le directeur du pôle énergie CVC chez Axéo, qui est directeur adjoint énergie CVC, donc chauffage, ventilation, climatisation, c'est Pierre Pariot. Bonjour Pierre.
6: Oui, bonjour.
5: Comment ça va ?
6: Ça va.
5: Alors, un énorme sujet, Pierre, puisque les premiers fois commencent à arriver. On a tous commencé à allumer, moi le premier d'ailleurs, à allumer le chauffage. Je sais que ça va me coûter un bras d'ailleurs. Il faut bien évidemment se dire que tout ce qui est chauffage, ventilation, climatisation, c'est vraiment un sujet qui concerne tous les Français et au quotidien, un sujet qui concerne à la fois dans la gestion du bâtiment, hein, avec des coûts qui ont flambé hein, quand même ces dernières années. Donc avec aujourd'hui, comment pister les économies, comment travailler de bons outils, comment avoir de bons audits qui restituent une image fidèle de la consommation du bâtiment, qui a un impact direct hein, sur la facture. Et enfin, comment vous, Axéo, vous accompagnez dans votre expertise, vos clients, sur ce cadre-là, ce qui m'amène à vous poser cette question, cette première question, Pierre. C'est quoi le cœur de votre métier, en expliquant, et surtout, quel est le problème majeur que vous constatez, vous, au quotidien, sur des contrats chauffage, ventilation, climatisation, chez les propriétaires d'actifs et notamment chez les maîtres d'ouvrage ?
6: Alors, le cœur de notre métier dans le pôle CVC, donc chauffage, ventilation, climatisation, c'est clairement le conseil. C'est l'accompagnement de nos clients, c'est le positionnement en notre qualité d'assistant à maître d'ouvrage, à maîtrise d'ouvrage, sur des sujets, entre guillemets, un petit peu complexes, puisque, en fait, le CVC, c'est quand même 50% en moyenne du budget de dépenses de fonctionnement de nos clients.
5: Ah, quand même. Ah oui.
6: En général, ça reste une moyenne, évidemment. Elle est variable en fonction des coûts de l'énergie. C'est sûr que si on avait échangé il y a 2 ans avec la guerre en Ukraine, je vous aurais pas du tout donné le même ratio.
5: C'est clair.
6: Mais on est vraiment sur des ratios moyens. Et en fait, on sait très bien que ces petits sujets-là du quotidien sont des sujets pour des gestionnaires, des property managers, enfin des syndics, sont vraiment des sujets compliqué à gérer parce que ça touche directement au confort du quotidien de l'usager. Qu'est-ce que je veux dire par là ? Ça veut dire que si votre ascenseur est tombé en panne, vous avez toujours la solution de prendre l'escalier. C'est fatigant, ça fait gueuler, mais vous
5: c'est
6: le
5: clair,
6: prenez.
5: C'est clair.
6: Voilà, vous pouvez aller chez vous. Si vous n'avez pas de chauffage dans votre bâtiment qui commence à faire froid, si vous n'avez pas d'eau chaude sanitaire que vous ne pouvez pas satisfaire à vos besoins physiologiques basiques, c'est-à-dire être propre, pouvoir faire sa vaisselle, etc. Ou alors que vous êtes situé dans un bâtiment de bureau avec des parois vitrées et qu'effectivement, on est en plein cagnard, il fait 35 degrés dehors et du coup, vous n'avez pas d'air, vous suffoquez à l'intérieur.
5: Ah
6: ouais. Automatiquement, c'est des trucs où en général, l'insatisfaction remonte assez rapidement. On est sur des sujets où il y a une certaine technicité. Nos clients maîtres d'ouvrage ont également leurs limites, j'ai envie de dire, en matière de fonctionnement et de connaissance des systèmes. Et comme souvent, quand vous n'avez pas une connaissance approfondie de certains sujets, le risque est que vous fassiez, entre guillemets, avoir.
5: Alors, quand vous dites 5 ans, moi je suis très étonné, mais en même temps, ça ne m'étonne pas quand on voit les coûts de l'énergie, mais 50%, c'est loin d'être anodin. Donc ça veut dire que finalement, si je veux être basique de chez basique, moi je suis property manager dans une foncière par exemple, où je gère des bâtiments de bureaux ou même en bloc sur du résidentiel, je vous écoute avec une très très grande attention. Puisque grâce à vous, vous allez pouvoir me faire comprendre mes contrats, ce qui est pas sûr d'ailleurs d'être compris, notamment dans la lisibilité, mais également de trouver des pistes qui permettent par exemple d'économiser. Je crois que c'est aussi ça, aussi la valeur ajoutée que vous avez.
6: Clairement, la valeur ajoutée d'un assistant un maître d'ouvrage tel que le nôtre, c'est justement la capacité de pouvoir proposer des solutions qui permettent une meilleure maîtrise des coûts et des budgets de fonctionnement.
5: Les clients que vous avez au téléphone, enfin, vous avez, ou qui vous sollicitent, ou que vous sollicitez, quand on voit ce que ça représente en termes de coûts, on peut comprendre que c'est pas anodin pour eux, que c'est une source. Mais est-ce qu'ils sont bien conscients, les clients, de l'importance que vous avez lorsque vous faites de l'assistance justement à la maîtrise d'ouvrage pour les aider à mieux comprendre ce qui est leur contrat chauffage, ventilation, climatisation et surtout de leur indiquer que là ou tel ou tel point, il y a vraiment des pistes d'économie possibles mais aussi d'amélioration de la qualité de vie dans le bâtiment.
6: Ça va clairement dans le sens de ce que l'on propose à nos clients en notre qualité d'AMO sur de l'accompagnement sur différentes ce qu'on appelle des missions. Mais effectivement, une fois que nos clients nous ont entre guillemets testé sur une mission, qu'ils ont vu l'effet bénéfique qu'il peut y avoir justement à avoir un espèce de traducteur en fait entre d'un côté un exploitant qui lui est sachant va s'exprimer avec son langage, son vocabulaire
5: bien
6: et
5: sûr.
6: En face un client, un néophyte qui quelque part a pas forcément la maîtrise du dossier. En fait, c'est comme quand vous allez chez le garagiste. Vous ramenez votre voiture chez le garagiste, il vous dit, il y en a pour tant et tant. Il y a 2 options. Mais enfin, j'en vois au minimum 2. La première, c'est, ok, et il faut que je répare ma voiture, il faut que j'y aille, je paye. La deuxième option, c'est, mais est-ce qu'il se foutrait pas un petit peu de moi ? Et souvent, on est dans ce cas de figure-là.
5: Ah ouais, carrément.
6: Voilà,
5: ah
6: tout
5: ouais.
6: à fait. Et donc, du coup...
5: Parce que parfois, ça peut être même trop beau pour être vrai, quoi. Genre, en disant, vous allez chez un client. Ça, c'est arrivé, ça, vous allez chez un client en disant, vous dépensez 1000 ? Je vais vous arranger, vous allez voir, on va travailler ça, et ça va vous coûter 400 ou 500, la moitié. Ça arrive de temps en temps ou pas ?
6: Alors, dans ces proportions-là, c'est quand même énorme,
5: ouais.
6: mais en tous les cas, effectivement...
5: Grosse satisfaction quand même.
6: Ouais, mais clairement, on est apporteur de solutions pour nos clients, et on est facilitateur pour les exploitants. En fait,
5: Bien sûr.
6: Est des intermédiaires, et on est sur une partie de billard à 3 bandes, avec d'un côté le maître d'ouvrage, de l'autre côté l'exploitant, et sur la 3e bande, évidemment, nous, l'assistant à maîtrise d'ouvrage.
5: Alors, il y a un préalable à votre action, hein, qu'on comprenne bien, et justement, je profite de votre présence pour vous poser les bonnes questions. C'est l'audit technique. L'audit technique, c'est un préalable. Pourquoi le diagnostic est fait par le prestataire, notamment... Alors, souvent, le prestataire, c'est celui qui installe le chauffage, par exemple.
6: Pas nécessairement, non. C'est celui qui a le contrat d'entretien.
5: Alors, pourquoi il suffit pas?
6: Pourquoi est-ce qu'il ne suffit pas? Parce que,
5: faut aller plus loin.
6: Parce que souvent, en fait, l'exploitant, il est juge et partie. On sait très bien comment ça fonctionne dans certains univers. On a besoin d'un contrat d'exploitation pour pouvoir prendre un marché. L'exploitant va arriver avec potentiellement une proposition de contrat à un prix qui défie toute concurrence. Et on va se retrouver dans une situation où finalement, effectivement, on a eu un contrat au rabais, à pas cher. Mais on se rend compte à la première anomalie, première contrariété, qu'en fait, tout est en supplément et qu'il y a pas... En fait, qu'on a un document qui ne permet pas clairement de maîtriser notre budget de fonctionnement.
5: Bien sûr. C'est le produit d'appel avec plein de suppléments d'options.
6: Exactement.
5: Les frites, c'est en supplément. La salade, c'est en supplément.
6: C'est
5: l'eau,
6: en tiroir.
5: C'est en supplément.
6: Ouais.
5: Et à la fin, on se retrouve finalement, en croyant faire une bonne affaire, avec plein d'options, et finalement... Et ça vous permet... Alors, je voudrais qu'on revienne juste sur un point qui, à mon avis, est très révélateur. C'est l'indépendance du jugement, si je peux me permettre. Parce que vous n'êtes pas l'installateur de la PAC, vous n'êtes pas l'installateur de la chaufferie, de la ventilation, vous n'êtes pas non plus un industriel qui est opéré, vous êtes un expert complètement indépendant, et vous tenez à cette expertise-là. Vous êtes vraiment à l'assistance à la maîtrise d'ouvrage. C'est important de le dire, quand le client vous dit monsieur Pariou, j'ai déjà fait un audit technique, ça suffit, ça devrait. Est-ce que vous arrivez à lui dire, écoutez mon conseil, moi je suis pas un exploitant, donc mon rôle c'est pas de me gaver sur le contrat, je caricature, hein,
6: oui.
5: ou de prendre sur le contrat, mais véritablement de vous conseiller au mieux, est-ce qu'il est sensible à ce genre de discours? Vous arrivez à faire passer cette image?
6: En fait, nous on est vraiment neutre. C'est-à-dire que c'est un peu comme un médecin. Un médecin n'est pas là pour vous dire tout va bien, vous êtes en parfaite santé, vous n'allez pas mourir. Nous c'est un petit peu, si vous me permettez l'analogie, c'est un petit peu la même chose. On est là pour dire la vérité, qu'elle soit bonne ou pas à dire et à entendre. En fait, on n'est pas là pour semer la zizanie, on est simplement là pour remettre un petit peu de cadre là où parfois il y a des relations qui peuvent être complexes ou tendues entre un client et son exploitant.
5: Est-ce que ça vous est arrivé de dire à l'exploitant, il faut renégocier, je vais renégocier pour vous vos contrats d'entretien?
6: En général, ce sont les maîtres d'ouvrage qui nous missionnent.
5: Mais c'est le cas.
6: Oui, tout à fait, complètement.
5: C'est le cas.
6: En fait, l'audit technique a plusieurs opportunités perspectives. La première des choses, c'est déjà de cartographier l'installation pour donner un état des lieux au client, parce que ça fait X années que l'exploitant il est en place. Bon, tout se passe bien, on se pose pas forcément de questions, mais c'est pas parce que tout se passe bien qu'on fait confiance à l'exploitant que tout se passe bien forcément. Donc, on offre vraiment à nos clients un état des lieux, une cartographie, donc des états, des performances, mais aussi potentiellement de l'âge de leurs installations. Parce que la problématique que l'on a souvent sur le CVC, c'est qu'on intervient souvent dans le curatif et rarement dans le préventif. Et donc, l'objet de l'audit technique préalable, c'est vraiment qu'on puisse anticiper ce qui fera les dépenses de demain. Et donc, on n'intervienne pas en situation tendue. Il y a aussi, dans le cadre de l'audit technique, il y a toute la partie suivi de l'exploitation. Encore une fois, c'est pas parce qu'on a un contrat d'exploitation, c'est pas parce qu'on a un exploitant que l'installation a forcément le niveau de couverture qu'elle pourrait requérir par rapport à son âge, par rapport à sa typologie. Donc tout ça, c'est des éléments qu'on met en exergue également dans le cadre de nos audits. On pointe également les responsabilités, parce que souvent, en tant que client, on a tendance à se dire « bon, j'ai un contrat d'exploitation, ça veut dire que je suis couvert », mais comme le contrat d'assurance à la maison ou pour la voiture, on se dit « j'ai un contrat, je suis couvert ».
5: Ça, c'est une erreur majeure que font les prestataires en général. Parce que on est persuadé qu'on est couvert correctement.
6: Exact.
5: Et c'est pas le cas.
6: Absolument.
5: Et je peux
6: pas
5: vous dire que quand la galère elle arrive, mais je suis sûr que vous avez assisté à ça, et que vous avez des clients qui vous ont appelé à la rescousse, il y a eu des multiples cas, je peux vous dire que vous bénissez le ciel quand vous avez fait les bons choix. Parce que quand ça arrive, c'est une galère.
6: Mais tout à fait. Et en fait, souvent, quand on nous sollicite, c'est quand on est déjà dans le curatif. C'est-à-dire qu'il y a une situation qui est tendue, il y a un dialogue qui est rompu entre le client et l'exploitant, l'un doute de l'autre, et puis l'autre accuse l'un de l'empêcher de faire son travail correctement.
5: Ça peut se comprendre. Hein.
6: On a un bureau d'études externe qui arrive, qui est totalement neutre, encore une fois. Moi, je suis là pour remettre l'église au centre du village, je ne suis pas pour faire le jeu de l'un ou de l'autre. Je suis là pour dire la vérité, qu'elle soit bonne ou pas à entendre. Et ça permet justement de pointer, pas des responsabilités, mais en tous les cas, ça permet de dresser l'état des lieux et d'envisager les orientations. Et des fois, à l'issue d'une renégociation de contrat notamment, ça peut très bien mal se passer avec l'exploitant aujourd'hui. On fait une renégociation de contrat et puis en fait, demain, on repart avec le même exploitant, mais avec un contrat qui est assaini, avec une relation qui est assainie, et ça passe beaucoup mieux avec le maître d'ouvrage.
5: Est-ce que ça arrive de dire « on va changer d'exploitant » ?
6: C'est majoritaire en général. Quand on nous appelle,
5: d'accord. Donc lorsqu'on appelle, on vous appelle sur des dossiers quoi, une fois sur deux, deux fois sur trois fois sur deux, enfin deux, deux
6: les,
5: fois
6: les sur trois deux. Quarts. Les trois quarts, on est.
5: Donc ça veut dire que sur 10 interventions, 7 fois minimum, vous allez changer de contrat d'opérateur. Alors,
6: changer le contrat, ça c'est le constat de l'audit technique qui va
5: d'accord.
6: nous permettre de
5: mais
6: dire.
5: Mais l'opérateur, l'exploitant.
6: Alors l'exploitant, de toute façon, 7 fois sur 10, en général, on a vraiment majoritairement deux types de demandes. Elles ne sont pas exclusives, mais la demande principale, c'est j'ai mon installation de CVC qui est vétuste, il faut vraiment qu'on fasse quelque chose. Et plutôt que de me lancer à consulter 15 prestataires qui vont me proposer un devis à 50, l'autre à 30 et l'autre à 40, je ne saurais pas lequel choisir, donc je sollicite un bureau d'études. Et l'autre cas de figure...
5: C'est prudent.
6: Oui, mais tout
5: vous
6: à fait.
5: Vous êtes d'accord, hein, on peut le dire aux auditeurs. C'est prudent d'avoir recours. On croit que c'est une dépense supplémentaire, mais non, c'est un vrai investissement pour la qualité de son contrat. Vous êtes d'accord là-dessus? Oui, forcément, vous êtes d'accord.
6: Exactement. Oui. Et très souvent, nos clients s'y retrouvent de toute façon. Alors certes, missionner un partenaire à un coût financier, mais en général, par le biais des décisions qui sont prises et des orientations qui sont menées, en général, le client retrouve ses billes. Et donc du coup, il y a effectivement deux types de demandes les plus importantes. Donc c'est la partie rénovation et c'est la partie vraiment il y a des problèmes avec le prestataire et ils ne se comprennent plus.
5: Parce que ils se comprennent plus parce qu'à un moment donné, je peux comprendre le client qui en a marre quand ça fonctionne pas bien, quand il y a peut-être des pannes à répétition ou des galères, etc. Je voudrais juste compléter. C'est hyper intéressant. Est-ce que ça vous arrive, par exemple, de dire... Parce qu'on parle d'audit technique. On dit que ça suffit pas parce que souvent, c'est fait par l'exploitant. Donc, on refait un audit technique ou pas? Je voulais compléter.
6: Alors, si l'audit technique, il est fait par l'exploitant, il est jugé parti. Clairement,
5: donc, on le refait.
6: Ah, on refait très clairement.
5: Qui le refait? C'est vous?
6: C'est nous, le bureau d'études. C'est le cabinet de conseil. Okay. C'est l'expert indépendant, tout à fait.
5: Si j'ai un audit technique à faire, il vaut mieux prendre un cabinet indépendant qui est pas exploitant, en fait.
6: Tout à fait. Mais dans l'intérêt de tous, dans l'intérêt du maître d'ouvrage.
5: Mais les clients, ils le savent, ça ou pas? Est-ce que c'est un recours? Est-ce que ce que je dis, c'est une banalité? Ou est-ce que dans les usages, il faut encore convaincre que c'est le cas?
6: On est sur des mentalités.
5: Qui détient le marché, finalement, de ces contrats-là?
6: On est sur un contexte qui évolue. Je vous le disais, il y a 6-10 ans, il y avait moins cette demande que l'on a aujourd'hui, mais aujourd'hui, on se rend compte, encore une fois, on a quand même traversé des crises énergétiques avec l'explosion.
5: Cette demande, elle est liée parce que ça coûte cher et que les gens ont besoin de faire des économies, vous êtes d'accord?
6: Tout à fait.
5: C'est ça, en fait. C'est pour ça qu'on vous appelle.
6: Bah, exactement. Il y a besoin d'avoir une meilleure maîtrise, effectivement, de l'ensemble du sujet, mais la maîtrise financière, mais la maîtrise financière, elle passe par plusieurs leviers. Vous
5: Bien
6: avez
5: sûr.
6: Évidemment la facture énergétique grâce à des leviers pour avoir une meilleure efficience énergétique, j'ai envie de dire, de votre installation. Mais ensuite, vous avez tout ce que l'on va appeler la facturation additionnelle. Souvent, quand vous avez un contrat qui coûte à pas cher, on va pas se mentir, là où l'entreprise, l'exploitant va marger, c'est sur la prestation additionnelle. Et c'est là que, si c'est pas couvert correctement par vos contrats, c'est là que vos finances dérivent et que votre budget dérape.
5: Est-ce qu'on peut le dire, finalement, que pour les exploitants, on peut le comprendre, bien sûr, mais que c'est une source de marge, et c'est pour ça qu'ils sont très, très accros, entre guillemets, à ce type de contrat, forcément?
6: Il y a un contexte de marché, j'ai envie de dire. Il y a la fourniture d'énergie qui est quand même un véritable levier, ne serait-ce qu'en matière de chiffre d'affaires, puisqu'on est rapidement sur une volumétrie assez importante.
5: Le marché a évolué, les usages aussi. Donc, il y a fort à parier que dans les temps futurs, ce genre de pratique sera de moins en moins courante.
6: On aspire à de plus en plus de transparence au niveau des maîtres d'ouvrage. On a une société qui évolue en ce sens-là. Et même du côté des exploitants, ils reconnaissent très clairement qu'il y a un bénéfice pour eux à avoir un assistant à maîtrise d'ouvrage.
5: Alors, Pierre Pariot, quels sont les types d'économies potentielles qu'on peut chiffrer suite à ce que vous venez de nous révéler?
6: Ce qu'on peut évaluer en termes d'économie, il y a des leviers simples. En fait, souvent, un exploitant, lorsque vous lui dites « j'ai chaud ou j'ai froid », la première chose qu'il fait, je caricature volontairement, je simplifie, c'est il remonte le thermostat et puis ça chauffe ou ça refroidit. On ne regarde pas comment ça chauffe, on ne regarde pas comment ça refroidit, le compteur il tourne derrière, mais ça tombe bien parce que finalement, l'exploitant, vous lui achetez à lui l'énergie, donc c'est tout bénef pour lui. Et en fait, là où Axéo est un véritable levier en matière d'efficience énergétique pour ses clients, c'est effectivement dans ce que l'on appelle la conduite. La conduite, c'est le pilotage d'une installation CVC. En fait, c'est comme lorsque vous êtes au volant de votre voiture, alors pas en Île-de-France évidemment, où la circulation est compliquée, mais en tous les cas, c'est comme lorsque vous êtes au volant de votre voiture, c'est l'art d'avoir le meilleur rapport de vitesse sur la route sur laquelle vous vous trouvez pour obtenir de votre véhicule la conduite la plus adaptée et la plus économe. Donc un maximum de performance en consommant le moins possible. Et très vite, à l'issue de l'audit technique, on arrive déjà à identifier certains éléments d'économie, certains viviers d'économie sur ce poste-là. Et ensuite, on a évidemment un autre poste qui est Alors soit ce qu'on appelle les dépenses au titre du P3 ou les dépenses dites hors contrat.
5: Alors, c'est très clair. Après avoir justement fait tout ça, donc l'installation, vous avez corrigé les imperfections, établi un suivi. Le dernier levier, on est d'accord, c'est le contrat lui-même. Hein, alors, à la fois dans le fond, mais aussi la forme. C'est quoi les points, si je vous demandais vraiment les secrets, hein, c'est le but de notre émission, de donner les tuyaux à ceux qui nous écoutent. Et d'ailleurs, je les encourage à venir vous solliciter pour justement faire le point. Qu'est-ce qu'on doit absolument regarder au contrat et les points de vigilance que vous devez impérativement vérifier lorsque vous êtes dans cette situation ?
6: En termes de contrat d'exploitation, il y a quelques points clés sur lesquels il faut être très vigilant. Le premier sujet sur une installation de CVC, c'est vraiment le périmètre de votre contrat. Très souvent, le périmètre de votre contrat sur un contrat qui est proposé par un exploitant, c'est le listing des équipements. Donc ça va être votre équipement de CVC plus tous les équipements annexes.
5: Tout le chauffage, la ventilation, la climatisation.
6: Voilà, etc. Tout à fait, mais dans le local de production, c'est-à-dire dans la chaufferie pour une chaufferie, dans par la sous-stat pour une sous-station, etc. J'ai déjà eu un exploitant qui a...
5: Ça peut arriver que des appareils soient pas inclus dans le contrat?
6: Non. Ah, tout à fait, ça peut arriver.
5: Oui, d'accord.
6: Si vous avez notamment, alors, c'est des installations peut-être un petit peu plus complexes, des foyers, des EHPAD, où est-ce qu'il y a une contrainte en matière de traitement d'eau qui nécessite une plus forte vigilance. Effectivement, on peut avoir plusieurs partenaires pour gérer les équipements du local technique. Mais voilà, vous avez donc le périmètre du contrat qui est très important, qui souvent est limité aux seuls équipements qui sont listés dans le contrat, ce qui fait que si vous avez une problématique en dehors du contrat, en dehors du périmètre du contrat, l'intervention n'est pas due au titre du contrat et donc du coup elle fera l'objet d'une facturation additionnelle. Or, on sait très bien que sur les installations qui ont 20, 30 ans désormais, on a des problématiques sur les locaux de génération, mais une fois que la génération elle-même, c'est-à-dire la chaufferie, la sous-station...
5: Préciser, c'est locaux de génération.
6: Alors, c'est vraiment tous les locaux dans lesquels on produit. On produit l'eau chaude, on produit le froid et on traite l'air que l'on va ensuite renvoyer vers des locaux comme cela.
5: Bien
6: notamment.
5: Sûr, d'accord. Voilà. Donc, ça c'est clair. Est-ce que ça veut dire que parfois on peut être amené à changer complètement le système de chauffage,
6: exactement.
5: Changer complètement le système de ventilation, voire même faire des travaux structurels, par exemple sur la chauffagerie, par exemple, on dit ça, une chauffagerie.
6: La chaufferie.
5: Voilà. Ouais. Par exemple, l'emplacement où se trouve la chaufferie, là où se trouve le compresseur éventuellement, est-ce que ça peut être, vous pouvez suggérer dans votre analyse une modification structurelle de là où se trouvent les éléments sensibles de la chaufferie, de la ventilation et de la climatisation.
6: Alors, je parle juste au niveau du transfert de locaux.
5: Oui.
6: Par expérience, moi, ça fait depuis 2007 que je fais du bureau d'études, donc ça fait 18 ans. Par expérience, vraiment rester sur les systèmes équivalents au système qui est en place et donc sans sortir, changer de local technique ou tout ça, ça reste le positionnement le plus intéressant pour un maître d'ouvrage.
5: Pourquoi c'est si intéressant que ça ?
6: Parce que dès lors que vous changez votre local, vous le déportez, vous le mettez... Vous avez un local qui est un endroit, vous ne pouvez plus l'utiliser, il faut l'installer à l'autre. Donc vous devez déplacer déjà tout le matériel, rénover tout le matériel, revoir toute la partie, on va dire, technique, réseau, alimentation, en eau, électricité. Et ensuite, il y a évidemment la conformité du local technique aussi. Qui est un levier important,
5: d'accord,
6: qui est à considérer.
5: Okay. Ça, c'est un sujet extrêmement important. Alors, on va enchaîner justement sur l'audit. Est un simple état des lieux, on peut le dire ou pas ?
6: Tout à fait. C'est une photographie de l'installation à l'instant T.
5: D'accord. À l'instant T, hein ?
6: Tout à fait.
5: Alors, justement, question néophyte, hein, vous me dites. Hein. Comment on s'assure que les problèmes ne reviennent pas et qu'on pilote au quotidien les consommations jour après jour. Vous voyez ce que je veux dire ? C'est-à-dire que une fois, vous venez, vous avez pris une photo. On a eu une série de bugs ou de galères. Enfin, c'est votre quotidien quand on vous appelle, etc. Comment on fait, Pierre, pour faire en sorte que on maîtrise où on anticipe, où on prédit la panne, où j'en sais. Oui. Est-ce que voilà, où est-ce que comment
6: a,
5: ça se passe?
6: Il y a plusieurs actions combinées. Vraiment, l'audit, c'est vraiment la photographie de l'installation à l'instant T. Très souvent, soit on part vers un ce qu'on appelle une maîtrise d'œuvre, donc une nécessité à rénover les installations parce que il y en a la nécessité, ou alors on fait, et les deux sont complémentaires, une renégociation du contrat. Une fois qu'on a renégocié le contrat, qu'on a mis potentiellement un nouveau prestataire en place, qu'on a gardé le même prestataire, mais qu'on a mis en place un nouveau contrat.
5: Quitte à revoir le matériel, je veux dire, à rafraîchir le matériel, à le reconfigurer, même. Ouais,
6: tout dépend comment le contrat est cadré, encore une fois. Okay. C'est des discussions que l'on a en amont, avec les maîtres d'ouvrage. Mais voilà, une fois qu'on a mis en place un contrat qui est quand même beaucoup plus, que l'on juge plus adapté à l'âge de l'installation, c'est comme tout en fait. Hein. Je vais faire un parallèle, encore une fois, une analogie avec indirecte avec la médecine, mais c'est comme le corps humain. C'est-à-dire que si pendant 20, 30, 40 ans, vous avez un régime qui n'est pas bon, trop gras, trop sucré, trop ci, trop ça, à un moment donné, vous le payez. Sauf que si vous avez envie de faire 20, 30 ans, alors à l'échelle humaine, 30, 40, 50 ans de plus, il y a un moment donné où est-ce qu'il va falloir adapter le régime. Votre installation de CVC, c'est exactement la même chose. C'est-à-dire que si pendant les 5, 10, 15, 20, 30 premières années de l'installation, vous y allez, vous faites pas attention, vous allez le payer un jour ou l'autre. Et donc du coup, c'est là qu'il est nécessaire de mettre en place un nouveau contrat d'exploitation, mais ça va être un contrat d'exploitation qui va impliquer beaucoup plus l'exploitant. Comme il va impliquer beaucoup plus l'exploitant, ne serait-ce qu'en matière de maîtrise des consommations et donc maîtrise de votre budget énergétique, maîtrise de votre dépense, qu'elle soit due au titre du contrat ou en dehors du contrat, maîtrise du périmètre, les pénalités, tous les sujets annexes. Effectivement, l'intérêt pour un maître d'ouvrage, c'est de se faire accompagner sur des sujets comme cela. Pourquoi ? Parce que le sujet, il est complexe, parce qu'on sait très bien que celui avec qui on a renégocié le contrat à l'instant T, ben dans un an, dans deux ans, il aura peut-être une mutation en interne, il sera peut-être passé sur un autre site, quelqu'un d'autre va arriver derrière, la passation ne va pas se faire, l'information va se perdre et on va retomber dans les anciens travers de l'ancien contrat. Et finalement, le client va payer plus cher pour ce qu'il estime être une meilleure prestation, mais in fine, celle-ci va se dégrader avec le temps parce qu'on aura changé de prestataire derrière.
5: Et si on devait aujourd'hui faire passer un message aux maîtres d'ouvrage qui hésitent notamment à investir dans un audit indépendant, qu'est-ce que vous leur diriez ?
6: On entend la problématique de l'hésitation, mais dans une immense majorité des cas, l'audit permet vraiment d'avoir une vision sur ce qu'est son installation à l'instant T. C'est un budget qui est à considérer évidemment pour un maître d'ouvrage et qui s'adapte en fonction de la typologie de l'installation. Mais dans l'ensemble, il y a ce qu'on va appeler une forme de retour sur investissement sur le long terme. C'est-à-dire qu'effectivement, au départ, potentiellement, il y a une prestation à mandater, à missionner, qui va générer un coût. Mais en général, grâce à tous les leviers que nous pouvons mettre en place, c'est par ce biais-là que notre client va générer des économies. Et ces économies vont lui permettre déjà d'identifier le bénéfice, l'intérêt qu'il a à passer par un assistant à maître d'ouvrage et donc également à compenser, entre guillemets, le surcoût d'un assistant à maître d'ouvrage.
5: D'où l'intérêt de passer par un indépendant.
6: Tout à fait.
5: D'où l'intérêt, finalement, de dire c'est pas un coût, c'est un investissement. Puisque si on fait la synthèse, puisqu'on arrive quasiment à la fin de l'émission, ça fait déjà 27 minutes qu'on parle ensemble, ça passe à la vitesse de la lumière, et ce qui est génial, c'est que j'ai tout compris. Voilà. Moi qui suis vraiment pas très bon techniquement, j'ai tout compris. C'est hyper important ce que vous avez expliqué pour toutes celles et ceux qui nous écoutent. Et je vous propose qu'on essaie de synthétiser tout ça. Moi, ce que je comprends, c'est que le gap en termes d'économie d'énergie, il n'y a juste pas photo, dans la renégociation d'un contrat possible, voire même aller plus loin, de changer d'exploitant. Je vois également le fait que, pour prévenir, et comme vous l'avez dit très justement, vous avez pris une très bonne analogie hein, par rapport au corps humain, et finalement, un bâtiment, c'est un métabolisme lent qui se traite et qui se soigne comme on se soigne soi. Et donc si on anticipe, si on met en place les effets, comme vous disiez, curatifs, de la pathologie potentielle, on arrive à anticiper les problèmes. Si je vous demandais, Pierre, avec votre recul, de nous synthétiser un petit peu, j'allais dire les punchlines, vous savez, les bons conseils que vous devriez, qu'on devrait faire, là, on a dit les trois secrets, voilà. Si je vous demandais de synthétiser, là, en 2-3 minutes, qu'est-ce que vous pourriez passer comme message très clair et par quoi je commence ?
6: De manière synthétique,
5: je commence par quoi ? Est-ce que je dis, voilà, à la volée, je sens que ça fonctionne pas. Je vais être très basique. Ça me coûte un bras. C'est un coût important. Ça impacte la valeur de mon immeuble. J'ai des clients pas contents, parce que j'ai des usagers pas contents. J'ai des problèmes d'eau chaude, d'eau froide, j'ai des problèmes de ventilation, j'ai des problèmes de chauffage, etc. Je suis passé de la passoire à la bouilloire thermique l'hiver, l'été notamment. J'en ai assez, et je sens qu'il y a un grain qui est pas bon avec mon exploitant. J'appelle Axéo, par quoi vous commencez ?
6: Par quoi on commence ? C'est déjà identifié clairement le besoin, l'origine potentielle des dérives. Voilà, et puis en fait une installation de CVC c'est un peu comme une voiture. Si on a envie que notre voiture qu'elle tienne les kilomètres,
5: il faut l'entretenir.
6: Ah oui. Pour l'entretenir, on l'emmène chez le garage. La différence c'est qu'une voiture, plus le temps va passer, plus elle va perdre en valeur. Tandis que votre installation de CVC, c'est ce qui fait la valeur de votre patrimoine, que ce soit votre logement,
5: que ce soit celui du
6: property, enfin
5: voilà. Très juste. Élément de confort des usagers, mesdames et messieurs. C'est le loyer payé, une satisfaction de ses clients, pérennité de l'actif. Et oui, non, vous avez absolument raison.
6: Voilà, tout à fait. Là où la voiture, on sait très bien qu'à la fin, on sera perdant, et ça, peu importe ce qu'on a investi dedans, très bien que faire fonctionner et maintenir en état une installation qui représente quand même 50% des coûts moyens de fonctionnement, ça reste un investissement, entre guillemets, pour l'avenir, parce que ça permet de maintenir la valeur patrimoniale de son bien, de son actif.
5: Bien sûr, je pense que c'est le bon conseil. Le dernier bon conseil qu'on peut donner également, c'est d'aller sur le site d'Axéo.
6: Tout à fait.
5: Voilà, vous avez l'adresse de l'URL, les amis, au bas du podcast, comme d'habitude, Axéo, justement, où vous pouvez solliciter les conseils des experts qui sont à votre disposition. Et il y a un aspect important que je retiens également, c'est le fait de ne pas être juge et partie, comme vous disiez très justement, parce que et c'est vrai que ça va se faire finalement de moins en moins. C'est vrai que quand c'est l'exploitant qui fait lui-même l'audit technique, on va pas dire qu'il se sert un peu la soupe, mais on peut le comprendre. Alors, on ne juge personne. Simplement, on remet l'église au centre du village en disant, voilà, pour avoir les bonnes pratiques, il faut passer par un bureau d'études techniques qui nous permet justement d'avoir les meilleures best practices, entre guillemets, pour faire également les bons choix. Merci. Pierre
6: Merci
5: Parillot.
6: À vous.
5: Voilà, vous avez été extrêmement clair pour venir quand vous voulez sur Radio Immo. Je rappelle, Pierre, que vous êtes directeur adjoint énergie, alors chauffage, ventilation et climatisation, qu'on appelle CVC, chez Axéo. Site internet, il est sur le point .eu, sur le podcast, bien évidemment. On va se retrouver pour un prochain numéro du bâtiment optimisé qui aura lieu en novembre 2025 avec tous les événements. Vous voyez également nos amis d'Axéo sur les plateaux de Radio Immo lors des congrès notamment. Vous étiez à l'UNIS avec nous et vous serez avec nous sur tous les sujets qui rassemblent l'écosystème et les professionnels. Prenez soin de vous et on vous retrouve justement avec les bons conseils d'Axéo et pour le bâtiment optimisé le mois prochain. Merci Pierre.
6: Merci.
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1: Il est 15h.
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3: Bonjour à tous, à la une, un spectaculaire cambriolage au musée Auguste Renoir de Cagnes-sur-Mer. Au moins 4 œuvres ont été dérobées tôt ce matin. 2 individus se seraient introduits dans le musée des Alpes-Maritimes avant de découper des tableaux. L'alarme s'est déclenchée peu avant l'aube. Les voleurs ont pris la fuite et une œuvre aurait été abandonnée dans leur course. Une enquête est ouverte. Le musée est installé dans l'ancienne propriété du peintre Auguste Renoir. Des actions sont organisées aujourd'hui dans les hôpitaux publics. L'intersyndicale, CFDT, CGT, FO, Sud et UNSA dénonce le manque de moyens et les conditions de travail. Brassards noirs, minutes de silence et enterrements symboliques sont notamment prévus. Des rassemblements doivent avoir lieu à Bourges, Strasbourg, Toulouse, Clermont-Ferrand ou encore Pontoise. Les syndicats réclament également une meilleure prise en charge de la complémentaire santé des agents. La facture continue de grimper à la pompe. Le sans-plomb 95 a retrouvé des niveaux supérieurs à 2 euros le litre dans de nombreuses stations-service. Le diesel coûte désormais 68 centimes de plus qu'en 2025. La hausse des cours du pétrole, alimentée notamment par les tensions au Moyen-Orient, pèse de plus en plus lourd sur le budget des automobilistes. À Paris, Emmanuel Macron reçoit aujourd'hui le président sud-coréen pour une visite d'État. Des mesures de sécurité entraînent des perturbations dans les transports depuis 9h. Charles de Gaulle Étoile et Argentine sont fermés. Le trafic de la ligne numéro 6 est également interrompu entre Kléber et Charles de Gaulle Étoile. La rouverture interviendra sur ordre de la préfecture de police. À l'international, au moins 2 personnes ont été tuées dans une nouvelle attaque russe contre Kiev ce matin. Plusieurs autres personnes ont été blessées. Les défenses anti-aériennes ukrainiennes ont été visées pendant la nuit. Ces frappes interviennent alors que Washington tente toujours de relancer les négociations entre Moscou et Kiev. Allez, on termine par la météo. Le coup de chaud exceptionnel de ce début septembre touche à sa fin et tant mieux. Après le record national de 40,3 degrés dimanche dans le Tarn, les températures vont nettement baisser. Jusqu'à 15 degrés de moins sont attendus localement d'ici demain. Un changement particulièrement

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1: L'immobilier fait de la résistance. C'est le message qui ressort de la dernière tendance du marché immobilier publiée par Immonote, le site immobilier notarial du groupe Notaria Service. Le message est assez clair. Malgré un climat international tendu, malgré les incertitudes économiques, malgré le risque de retour de l'inflation ou de remontée des taux, la pierre ne décroche pas brutalement. Le marché tient, mais il tient avec prudence. Premier indicateur à regarder, l'activité. Selon cette enquête, une majorité de professionnels interrogés, 56%, anticipent une stabilité des transactions dans les deux prochains mois. C'est important parce que cela montre qu'on n'est pas dans un scénario de blocage total du marché. Les acheteurs sont toujours là. Les vendeurs aussi, les transactions continuent de se faire. Mais attention, le climat se durcit. 35% des notaires et des négociateurs interrogés anticipent désormais une baisse de l'activité. Et seulement 9% misent sur une hausse. Logique. Autrement dit, le marché reste vivant, mais il devient plus sélectif. Les acquéreurs regardent davantage les prix, les travaux, la localisation, le DPE, le fameux diagnostic de performance énergétique. Ils ne se positionnent plus à n'importe quelles conditions, les acheteurs. Et ça se voit évidemment dans les prix. D'après cette tendance Immonote, 52% des professionnels interrogés pensent que les prix vont encore baisser dans les deux prochains mois. 44% misent sur une stabilité et seuls 4% anticipent une hausse. Le signal est donc assez net. Le marché n'est pas reparti dans une phase d'euphorie. On est plutôt dans une phase d'ajustement. Les vendeurs doivent entendre ce message. Aujourd'hui, les biens correctement placés, bien entretenus, sans gros défauts énergétiques, continuent de susciter de l'intérêt. En revanche, les biens avec travaux, les logements mal classés au DPE, les biens trop chers ou mal localisés deviennent plus difficiles à vendre. C'est tout l'enjeu du moment. Il y a encore des acheteurs, mais ils sont beaucoup plus exigeants. Côté chiffres, Immonote révèle un prix médian de mise en vente de 200 000 euros pour une maison, en hausse de 3,45% sur 3 mois à fin avril 2026. Pour les appartements, là, le prix médian de mise en vente ressort à 2670 euros du mètre carré, en recul de 1,58% sur 3 mois. Ça illustre bien un marché à plusieurs vitesses. Certains segments résistent, notamment les maisons ou les biens familiaux bien positionnés, encore une fois. D'autres restent sous pression, en particulier lorsque le prix demandé n'est plus aligné avec la capacité réelle des acheteurs. Alors, qu'est-ce qu'il faut faire ? Est-ce qu'il faut acheter? Est-ce qu'il faut vendre? Est-ce qu'il faut attendre? Là aussi, les réponses des notaires sont très intéressantes. Pour les logements, 77% conseillent plutôt de vendre avant d'acheter. 14% recommandent d'attendre. Et 9% seulement conseillent d'acheter en priorité. Ça ne veut pas dire qu'il ne faut pas acheter. Attention, ça veut dire qu'il faut sécuriser son parcours dans un marché moins fluide. Vendre son bien avant de se réengager permet d'éviter les mauvaises surprises. Délai de vente plus long, négociations plus fortes, prix revu à la baisse. Pour les terrains, la lecture est différente. Les ventes restent majoritaires, mais de façon moins nette. 52% conseillent de vendre, 29% d'attendre et 19% d'acheter. Pourquoi ? Parce que le foncier reste rare et quand un terrain est bien placé, il conserve une valeur particulière. La conclusion de cette tendance, c'est que l'immobilier reste une valeur solide, mais plus automatique. La pierre demeure un actif rassurant pour les Français. Elle est moins volatile que certains placements financiers. Elle répond à un besoin concret, se loger, transmettre, préparer l'avenir. Mais dans le marché actuel, tous les biens ne se valent plus. Je vous l'ai dit, un bon emplacement, un bon DPE, un prix réaliste et peu de travaux deviennent des critères déterminants. À l'inverse, les biens présentant trop de défauts, doivent intégrer une décote. L'immobilier résiste donc, il résiste aux secousses, oui, mais il entre dans une phase de réalisme. Pour les vendeurs, ça veut dire accepter le prix du marché, parfois c'est pas évident, et pour les acheteurs, ça veut dire qu'il y a encore des opportunités. Et pour tous, ça confirme une chose, dans l'immobilier, la stabilité existe encore, mais elle se paye désormais au juste prix.
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1: Il est 17h.
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3: Bonjour à tous. À la une, deux tableaux de Renoir restent recherchés après le spectaculaire cambriolage du musée de Cagnes-sur-Mer dans les Alpes-Maritimes. Deux voleurs se sont introduits dans l'établissement peu avant 6h ce matin. Ils ont découpé les attaches de quatre tableaux avec une scie métallique. Deux œuvres ont finalement été abandonnées dans le jardin pendant leur fuite et récupérées. Les deux autres, Madame Colonna Romano et Jeune femme au puits, restent introuvables. Les suspects sont toujours recherchés. Le préjudice avait été initialement estimé à 9 millions d'euros. Le niveau des élèves français continue de chuter. Les nouveaux résultats de l'enquête internationale PISA ont été publiés ce matin par l'OCDE. La France enregistre ses résultats parmi les plus faibles jamais obtenus en sciences, en mathématiques et en compréhension de l'écrit. La baisse de la lecture et des mathématiques touche plus largement de nombreux pays de l'OCDE. L'enquête porte sur les compétences des jeunes de 15 ans. Les pompiers français entament aujourd'hui un mouvement de grève de plus de 6 semaines après un été particulièrement éprouvant sur le front des incendies. Les syndicats réclament davantage de moyens humains et matériel. Ils demandent aussi un financement plus important et pérenne des services départementaux d'incendie et de secours. Les soldats du feu veulent également recentrer leurs interventions sur leurs missions prioritaires. Emmanuel Macron reçoit aujourd'hui à Paris le président sud-coréen Lee Jae-myung. Il a été accueilli ce matin avec les honneurs à l'Arc de Triomphe. La garde républicaine a défilé sur les Champs-Élysées. Les deux chefs d'État doivent notamment renforcer leur coopération dans l'intelligence artificielle, les semi-conducteurs, le nucléaire civil et la défense. Cette visite marque également les 140 ans des relations diplomatique entre Paris et Séoul. Dans les transports, la matinée a été très compliquée à la gare du Nord à Paris. Un accident de personne survenu vers 8h entre Paris et Arras a provoqué d'importants retards et plusieurs annulations. Certains TGV Eurostar ont affiché jusqu'à 4 heures de retard. Les liaisons avec Londres, Bruxelles, Amsterdam et les Hauts-de-France ont notamment été touchées. Et on termine avec un personnage de télévision entré dans la mémoire de plusieurs générations. Yves Brunier, le co-créateur et interprète de Casimir, est mort. Sa famille a annoncé la nouvelle aujourd'hui. C'est la fin de...
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4: Chers auditrices, chers auditeurs d'Élémentaire, bonjour et bienvenue pour cette nouvelle émission. On vient de passer les 8 ans d'existence et on avance et on continue de parler de cette qualité de l'air. On ne s'arrête pas. On s'aperçoit au fil de toutes ces années, si on peut revenir quelques instants dessus, que la prise de conscience progresse. Mais là, on voit aussi des considérations qui puissent être d'ordre... santé en premier plan, ce qu'on désirerait tous. On a de l'économie d'énergie à associer, notamment avec nos bâtiments, et on a également des contraintes budgétaires qui se font. Et à l'heure actuelle, bon, on est quand même en train de voir une petite musique qui essaie de grignoter par-ci par-là, de rester sur des fondamentaux qui sont pas suffisants au regard de la qualité de l'air dans nos lieux de vie notamment, et pour lesquels il convient de continuer à faire mieux prendre conscience pour avancer, pour que chacun respire bien évidemment. Et au regard aussi de cette santé qui, c'est démontré, ça se voit de plus en plus, mais il y a des coûts de la santé associés à cette qualité de l'air qui nous impacte évidemment et qui est pas forcément la plus préservante pour nous, ou du moins qui pas forcément assez acceptable. On va progresser sur ce sujet et on continue pour montrer justement qu'il faut continuer de bien prendre en compte dans les bâtiments cette qualité de l'air au regard de comment on conçoit nos bâtiments, comment on en prend soin, bien entendu. Et j'ai le grand plaisir aujourd'hui de recevoir Yann Dervin. Bonjour Yann.
5: Bonjour Nicolas.
4: Bienvenue, tu arrives de Montpellier.
5: Oui, merci de m'accueillir aujourd'hui.
4: Bah oui, avec grand plaisir, parce que on va parler un petit peu de tout ça. Aujourd'hui, Yann, casquette QAI, donc tu es consultant en bâtiment durable, notamment tu as travaillé avec l'association Effinergie au regard de, on parlait tout à l'heure d'économie d'énergie. Pendant 10 ans, et là ça va nous amener quand même un petit peu plus loin dans notre, sur cette émission aujourd'hui, où on va rentrer un petit peu dans le cadre de ce qui se fait, et un peu plus particulièrement des labels, notamment. Il y en a beaucoup.
5: Oui, tout à fait. Je vais prendre aujourd'hui une casquette QAI puisque dans le cadre de ma mission, je suis responsable des relations publiques pour Immolab, qui porte le label intérieur. Donc on va parler QAI, même si Effinergy parlait déjà de QAI, a commencé à alimenter, on va dire, la réflexion autour de la ventilation et de voilà, donc de la nécessaire prise en compte de ces aspects de qualité d'air intérieur dans les bâtiments.
4: Et au travers notamment du réglementaire, du normatif, par rapport à cette qualité de l'air. Une première question, Yann, toute bête, c'est quoi une bonne qualité de l'air ?
5: Alors, c'est quoi une bonne qualité de l'air ? C'est, en tout cas, un environnement qui va permettre d'assurer la santé en fait des occupants, des usagers d'un bâtiment, qu'on soit dans des maisons, qu'on soit dans des logements collectifs, qu'on soit dans le tertiaire au bureau, et du coup on va la traduire après la qualité de l'air par un certain nombre de paramètres, notamment de mesures physico-chimiques, mais voilà, globalement c'est la santé, assurer la santé à long terme, santé pérenne des occupants des bâtiments.
4: Voilà. Préserver la santé, puisque un air sain, par essence, finalement, on pourrait croire que ça existe, mais ça n'existe pas, puisque quand on est en bonne santé, si on a un air sain autour de nous, on sera pas en meilleure santé que ce qu'on est. Donc en fait, l'air sain, finalement, et là, on en parle au niveau médical, hein, ça n'existe pas. Comme un air pur n'existe pas, puisqu'il est mélangé énormément. Et c'est pour ça aussi.
5: Pareil pour l'eau, à part l'eau distillée.
4: À part l'eau distillée, mais qu'on va avoir beaucoup de mal à absorber, qui va pas être forcément notre ami sur le sujet. En ce qui concerne notamment cette dimension, on parlait un peu du réglementaire, mais qui est vraiment crucial et qu'il faut réfléchir en approche holistique, c'est-à-dire en approche globale. On va rentrer dans cette approche globale, si tu le veux bien, Yann, au regard un petit peu, un premier point, on va traiter quelques points ensemble, la directive EPBD et la qualité de l'air. Rapidement, qu'est-ce que tu peux nous en dire de ce syllogisme EPBD, hein, qui a l'air un peu barbare, mais finalement... qui est important.
5: C'est en tout cas c'est du barbare énergétique parce que le PDD est vraiment une lignée de directives. On est à sa quatrième version parue l'année dernière et c'est vraiment une lignée énergétique. C'est-à-dire que c'est une directive qui est faite pour diminuer la consommation énergétique des bâtiments. Cette nouvelle version de directive va plus pousser les feux sur des éléments alors qui vont nous intéresser, on va en parler après, mais surtout sur le carbone. C'est-à-dire qu'elle a été surtout faite pour décarboner aussi les bâtiments, la consommation des bâtiments, commencer à réfléchir en analyse de cycle de vie sur les bâtiments. On va tendre vers un concept qui s'appelle Zero Energy Building, alors qu'avant on était sur le Zero Emission Building, c'est-à-dire plus d'émissions de CO2, alors qu'avant on était sur le Nearly Zero Energy Building. Donc on a une sémantique qui évolue
4: approché du zéro.
5: Sur le carbone par rapport à l'énergie. Alors on pousse aussi les feux sur l'énergie, évidemment. Mais ce qui nous intéresse aujourd'hui, c'est la QAI. Et dans cette directive, on a un certain nombre de points qui sont marqués. C'est-à-dire qu'on commence à avoir une vision qui est un peu plus, intégrée, holistique, hein, de cette réglementation européenne, et notamment de la directive EPBD, qui va nous demander, dans un de ses objets, hein, c'est directement dans les objets de la directive, la performance de la qualité de l'environnement intérieur des bâtiments. Et ensuite, c'est décliné selon différents articles et différents éléments.
4: Alors, au niveau de l'EPBD, on le voit, elle ne fixe pas des seuils de polluants chiffrés. Bien évidemment, elle instaure plutôt un cadre d'obligation de moyens très fort. Par contre, est-ce que ces deux points importants que sont, on réduit nos consommations énergétiques et de l'autre côté pour notre bâtiment, on veut aussi avoir, ce qu'on disait tout à l'heure, le bâtiment le plus acceptable et désirable possible au regard de la qualité de l'air. Est-ce qu'on peut faire de l'énergétique et de la qualité de l'air? On pourrait se dire, parce qu'on entend de partout, oui, mais si je fais rentrer beaucoup d'air, ça va me coûter de l'énergie, parce que cet air, l'hiver, on rentre de l'air froid et on le fait sortir, on est obligé de réchauffer à nouveau un volume plus grand, et ça peut nous poser des problèmes. Est-ce que la directive s'attaque à ça ?
5: C'est tout à fait vrai ce que tu dis, et d'ailleurs on peut très bien faire de l'excellente qualité, enfin dire de diminution de consommation énergétique, tout en... occultant complètement le côté ventilation, le côté renouvellement d'air, et ça nous permet de faire des économies. Par contre, pas des économies de santé, comme on le disait au départ.
4: Bah, si on veut faire des économies, qu'on met les gens dans un bâtiment, qu'on renouvelle pas l'air, c'est comme si on le mettait dans une bouteille fermée. Au bout d'un moment, il va se passer qu'on va se sentir mal parce que on n'aura plus d'air suffisant pour bien respirer.
5: Exactement, c'est le concept de bouteille thermos qui a été pas mal repris sur les, notamment les labels de performance énergétique.
4: Surtout qu'en plus, au fur et à mesure du temps, on a amélioré les conceptions, la réalisation de nos bâtiments, les rendant, que ce soit dans du neuf ou que ce soit de la rénovation, les rendant plus étanches encore.
5: Et oui.
4: Donc on a finalement accentué ce
5: phénomène. On a accentué le phénomène. C'est notamment, alors c'est vrai dans les bâtiments neufs, c'est aussi vrai dans les bâtiments en rénovation. On pourra en parler, si tu veux, un peu plus tard. Si je reviens à ta question d'origine sur le PBD et sur comment, en fait, on va intégrer la qualité d'air. En fait, le PBD exige maintenant qu'à chaque fois qu'on fait des améliorations en termes de performance énergétique des bâtiments, on intègre systématiquement la problématique de qualité d'air. Alors, elle va pas donner énormément de moyens. Elle va parler un peu de ventilation, de contrôle, de système de ventilation.
4: Elle va surtout parler que de contrôle de système de ventilation, qu'il soit conforme à la pose. Mais est-ce qu'on derrière, elle nous parle de niveau de polluants satisfaisamment traités pour qu'on soit dans une qualité de l'air qui soit bonne?
5: Alors, c'est pas directement l'objectif de cette directive PBD. C'est dans le texte, c'est pas écrit. C'est-à-dire qu'on n'a pas d'objectif chiffré sur la QAI dedans. C'est juste écrit qu'il faut faire attention à la qualité d'air.
4: Un petit peu dommage. C'est peut-être le step d'après, on espère.
5: Oui, et puis on a d'autres. Enfin, on a déjà la transcription en droit français qui va permettre de faire évoluer ça. Et puis on a d'autres possibilités pour faire évoluer la qualité d'air intérieur dans les bâtiments. On va dire en parallèle de cette directive PBD. Mais c'est vrai qu'on n'a pour l'instant pas de directive claire, c'est le cas de le dire, venant de l'Europe sur la qualité d'air intérieur dans les bâtiments, alors qu'on en a sur la qualité d'air habituelle, la qualité d'air extérieur.
4: On retrouve un peu les discussions entre les différents pays européens pour ces directives, cette mise en place, avec une avancée des pays nordiques assez forte, assez marquée.
5: Il y en a qui,
4: moins pour certains.
5: Et d'autres qui freinent. Voilà. C'est classique du débat européen. Malheureusement, actuellement, le débat européen, il est un peu compliqué, hein, comme un peu partout, d'ailleurs, avec une moindre ambition environnementale, quand même, que ce qu'on a pu connaître par le passé.
4: Je crois qu'on l'a bien vu.
5: Ouais. Et espérons que ça va quand même évoluer dans le bon sens.
4: Bah, en parlant sur l'émission, c'est aussi pour garder l'œil ouvert sur ces problématiques et pas de se dire, on passe à autre chose. Non, faut pas l'oublier, ça reste toujours, comme je le dis régulièrement, la qualité de l'air, c'est pas une actualité. L'actualité, c'est du permanent. On a besoin, autant qu'on respire à chaque instant, on a besoin que ça soit pris en compte aussi, pas de manière cyclique, hein, plutôt une manière correcte et prolongée. Les mécanismes cruciaux, on le voit, hein, sur cette PBD, obligation d'établir des systèmes d'inspection régulière, on l'a vu, et indépendante des systèmes de ventilation, et puis indicateur de préparation intelligente qui encourage l'utilisation de capteurs et de gestion aussi de la GTB pour piloter, faire du monitoring. On va le retrouver ça plutôt dans le milieu tertiaire en fait.
5: Oui, tout à fait. En fait, on a un indicateur qu'on appelle en anglais SRI, qui est un système qui définit en fait les bâtiments qu'on va qualifier entre guillemets d'intelligents, c'est-à-dire des systèmes qui sont pilotés, connectés, etc. Et la directive donne les éléments en fait de les critères, hein, puisque faut se rappeler que ces directives elles sont traduites dans le droit des différents pays européens. Donc il s'agit que tout le monde utilise les mêmes critères pour définir ces bâtiments intelligents. Et dans le côté bâtiment intelligent, il y a le côté de monitoring possible, de capteurs de CO2 qui vont permettre d'affiner la qualité d'air, de le piloter à l'échelle d'un bâtiment.
4: Et d'être en réalité avec l'usage.
5: Tertiaire, bien sûr. Et pardon.
4: Et d'être en réalité avec l'usage, puisque on imagine bien que dans une salle de classe, si on, avec 30 élèves dans la même salle, le taux de CO2 va augmenter très fortement et il convient d'assurer, notamment déjà pour le bien-être des capacités cognitives des enfants, que le renouvellement d'air soit suffisant afin que tout le monde s'y retrouve bien au titre du confort d'été, et du confort d'hiver. Hein. Quand il va faire trop chaud, si à un moment donné on n'a pas de renouvellement, on va être aussi extrêmement contraint dans ce bâtiment et avoir, comme on s'est rencontré, le cas dans quelques lycées auxquels j'ai eu connaissance, des malaises de personnes, d'enfants. Donc on peut pas laisser ça comme ça, évidemment. Un petit peu plus loin, qui revient dans sur ce sujet, parce que là, ça tourne assez rapidement, là, l'horloge, vous le savez. La nouvelle directive de l'air ambiant en 2024, hein, d'octobre 2024 notamment, a parlé aussi au niveau européen d'abaissement des valeurs limites des polluants. Du coup, est-ce que ça signifie, en parlant de ces polluants, hein, on réduit par exemple les particules fines de taille 2,5 de 25 microgrammes à 10 microgrammes par mètre cube, en objectif direct pour la QAI, mais cela signifie, est-ce qu'on a besoin que les systèmes de filtration des bâtiments doivent être repensés?
5: Oui, alors cette directive air ambiant, elle fixe les éléments liés à la qualité d'air qui est la qualité d'air extérieur, en fait, hein, celle qu'on respire tous quand on est à l'extérieur des bâtiments. Mais comme les bâtiments sont renouvelés par l'air extérieur, il est clair que si on renouvelle l'air par des niveaux de pollution qui sont importants, on va pas régler le problème
4: on
5: de la qualité
4: de
5: l'air intérieur.
4: On va ce qui se passe à l'intérieur.
5: Voilà. Faut quand même rappeler que l'air intérieur on estime qu'il est 4 à 8 fois plus pollué que l'air extérieur. C'est une moyenne, il peut y avoir des exceptions, parce qu'on a évidemment des sources de pollution de l'air à l'intérieur des bâtiments, de par notre usage ou de par le développement de moisissures, par exemple.
4: Et le 4 à 8 fois plus pollué, il faut rappeler que c'est pas sur la totalité des polluants. C'est ça, des polluants qui sont identifiés, on est là sur les particules, par exemple. Mais il y en a tout un tas d'autres qui peuvent être plus ou moins chargés en fonction de l'environnement extérieur direct.
5: Oui. Alors, pour répondre à ta question sur du coup la nécessaire prise en compte de cette pollution extérieure, en fait, il faut que les concepteurs de bâtiments, les maîtres d'ouvrage, les bureaux d'études, en fait, prennent en compte les sources de pollution extérieure pour orienter correctement les prises d'air des bâtiments. J'ai encore assez peu fait, sauf dans les labels dédiés dont on parlera plus tard, et aussi de gérer la filtration si nécessaire de ces polluants, ainsi que la maintenance, parce que la maintenance de tous ces systèmes est extrêmement importante, parce que moi j'ai connu des systèmes de ventilation, notamment des VMC double flux, au bout de 6 mois, vous avez le fil qui est complètement saturé, et si personne s'occupe de changer tout ça, on a un gros problème de renouvellement d'air.
4: C'est là où la GTB peut avoir son rôle, puisque il y a des alertes sur les centrales de traitement d'air, notamment les double flux, on sait qu'il y a des alertes d'encrassement des filtres, et là le pilotage est tout à fait assuré.
5: Alors, dans tout ce qui est bien...
4: Contrairement à ce qu'une ventilation chez soi, quand elle tombe en panne, on le sait même pas.
5: Voilà, oui.
4: Ou quand elle s'arrête, ou que ça fonctionne.
5: Alors,
4: pas.
5: On a moins de double flux chez soi, donc c'est un peu moins problématique.
4: Faudrait peut-être qu'on y pense à aussi cette gestion de filtration et de récupération énergétique, puisqu'elle le permet.
5: C'est tout à fait... C'est un problème... Le problème des particuliers, qu'on soit en logement collectif, où on peut avoir d'ailleurs des systèmes double flux dans certains cas, ou chez les particuliers, c'est la maintenance. C'est-à-dire que en général, on fait l'économie de l'entretien du matériel et les installations, quand elles sont installées, fonctionnent peut-être, si elles sont bien installées, ce qui est un autre sujet. Mais au bout d'un an, au bout de 5 ans, au bout de 10 ans, qu'est-ce que ça donne? Il y a peu de monde qui va voir en fait ce que ça donne.
4: Je pense qu'il y a peu de monde qui va le voir parce qu'il n'y a pas d'alerte particulière. Quand on est dans sa voiture, le filtre d'habitacle est à changer, la voiture l'indique, le voyant orange dit il faut le faire. Dans la maison, on n'a rien.
5: Pas dans la maison.
4: Pas dans le logement.
5: On n'est pas encore à ce niveau de sophistication qu'on
4: et
5: peut
4: pourtant,
5: avoir dans les voitures.
4: C'est pas compliqué, puisque la plupart des matériels le permettent en plus.
5: Oui, et puis il suffirait d'avoir une horloge, en fait. On sait qu'au bout d'un certain temps, en fonction de la pollution extérieure, il faut changer les filtres. Il faudrait au moins aller voir tous les ans, ce qui est normalement obligatoire d'ailleurs dans
4: le collectif. Après, il y a quand même une expérience aussi qui est assez importante au regard des personnes qui ont des problèmes respiratoires ou qui sont dans des zones un peu contraintes. Quand ils ont vu pour la première fois le niveau d'encrassement de leur filtre, ils comprennent qu'il faut bien s'en occuper.
5: Et c'est vrai que c'est un élément pédagogique.
4: Parce que c'est quand on dit, regardez, votre filtre n'est plus blanc comme une feuille de papier, mais qu'il est devenu gris sombre comme une tablette de bureau un peu sombre, on comprend vite que c'est tout ce qu'on n'a pas respiré finalement, et c'est bien mieux.
5: C'est vrai que c'est assez pédagogique. Ça marque les gens.
4: Voilà, il faut le porter, cette pédagogie. Un point rapidement sur la RE2020 et le contrôle de la ventilation, puisque ça fait quand même, ici sur l'émission, on en a parlé depuis très longtemps, hein, ça a été aussi une avancée, même si dans le petit milieu de la qualité de l'air, on se dit bah, c'est pas assez. Que peut-on dire rapidement sur cette RE2020 et ce contrôle, Yann?
5: La RE2020, on a généralisé l'étanchéité des bâtiments, et donc en parallèle, il fallait regarder les aspects de ventilation, protocole de ventilation sur lesquels d'ailleurs Effinergie a travaillé dès le départ. Enfin, c'est aussi des travaux qui sont issus de l'initiative d'Effinergie sur l'étanchéité et la ventilation des bâtiments. Cette étanchéité des bâtiments nous impose de respecter des exigences fortes en termes de contrôle des systèmes de ventilation, de contrôle des débits aux bouches des systèmes de ventilation, de manière à s'assurer que on va évacuer les polluants intérieurs. Donc ça, c'est bien prévu dans la RE, ça a été la première fois qu'une réglementation française sur le bâtiment, en fait, introduisait cet aspect de contrôle via un protocole de ventilation.
4: En ce qui concerne également un petit focus qui est assez intéressant là-dessus, le logement en rénovation, on a des contextes réglementaires qui s'imposent pour garantir que l'isolation qu'on a fait sur ces bâtiments depuis longtemps ne dégrade pas la qualité de l'air et ne crée pas de risque de condensation. Hein, mais d'un moment, il faut que le bâtiment soit perspirant. Hein, ça, c'est aussi une notion importante. En gros, qu'avons-nous comme incitation qui peuvent nous permettre de dire, parce que le nœud du problème de cette isolation qu'on a renforcée et de cette qualité de l'air qu'on doit assurer, c'est l'étanchéité sans ventilation contrôlée. Ça s'apparente à une catastrophe sanitaire.
5: Oui, c'est vraiment le point critique, enfin la grosse critique que j'ai à faire sur la rénovation et sur les dispositifs liés à la rénovation, c'est qu'on a mis en place des dispositifs, on a engagé un renforcement de l'isolation, un renforcement de l'étanchéité des bâtiments, sans traiter l'aspect ventilation. Il y a que quelques cas de rénovation globale des bâtiments, notamment ceux qui sont concernés par la RT existant avec la méthode qu'on appelle globale, où il y a là une exigence de présence de ventilation et de vérification de l'installation. Mais dans tous les autres cas, c'est-à-dire dans 99% des cas, il n'y a pas d'exigence sur la ventilation. C'est-à-dire qu'on va faire des travaux de rénovation du bâtiment sans y faire attention. Et on constate que, sauf à avoir un artisan qui est sensibilisé au sujet, qui va avoir une approche un peu globale de la rénovation de la maison, et ça existe, mais dans la majeure partie des cas, quand même, la ventilation n'est pas prise en compte. Et donc, on est en train d'étanchéifier, d'isoler des bâtiments. Les bâtiments, ils se ventilaient. Alors, il y a un arrêté de 82, hein, qui est bien connu dans le milieu de la ventilation. C'est le seul.
4: Et qui n'a pas bougé depuis.
5: Depuis,
4: alors que voilà. Le monde de constructif a bougé.
5: Et qui prenait en compte des débits de ventilation minimum dans les pièces, en fonction des différentes pièces. Débit de ventilation minimum, mais qui tenait compte du fait qu'il y avait une espèce de ventilation, entre guillemets, naturelle, ou plutôt parasite, par les menuiseries, par les murs, etc.
4: Et qu'on estimait qu'elle était suffisante, alors que c'est pas le cas.
5: Ben, entre les débits affichés plus cet air parasite, on considérait que c'était suffisant à l'époque. Mmh. Maintenant qu'on a des bâtiments étanches, ces débits sont notoirement insuffisants. Et en plus, on renforce cette étanchéité, on renforce cette isolation par des dispositifs incitatifs. Et du coup, on risque, comme tu le disais, d'arriver sur une crise sanitaire. C'est-à-dire qu'on va observer des pathologies dans les bâtiments des personnes qui ont voulu bien isoler, étanchéifier leur bâtiment, mais qui n'ont pas géré la ventilation.
4: Ce qui veut dire qu'à un moment donné, la santé doit primer sur ce sujet.
5: Pour moi...
4: À l'heure actuelle, on a regardé le bâtiment au titre du bâtiment et de sa conception, mais... La santé doit primer sur ça et la santé va même, au regard de tout ce qu'on vient de voir depuis le début, la santé va primer, je dirais, sur l'énergétique. Et l'énergétique doit être une composante qui va avec la santé.
5: Tu as tout à fait raison. Pour moi, tout dispositif d'incitation, alors on comprend hein, les dispositifs d'incitation à la performance énergétique, évidemment, on est dépendant des énergies fossiles encore, on doit diminuer notre consommation d'énergie dans les bâtiments. Voilà, tout ça, c'est tout à fait accepté. Mais ces dispositifs doivent impérativement être lié à la santé et donc à des paramètres qui vont pouvoir s'assurer qu'on respecte la santé. Ça va être des protocoles de vérification de la ventilation, comme on le disait tout à l'heure, ou pour les installations plus importantes, des capteurs et des mesures possibles, notamment quand on a recours à des systèmes de GTB dans le tertiaire.
4: Tout ça pour gérer toujours nos polluants au regard des particules fines, au regard notamment de ce niveau de renouvellement dont on a besoin. Hein. On n'est pas que sur des débits, on est sur un taux de renouvellement. Vous avez un volume d'une pièce, le taux de renouvellement de temps va nous permettre aussi d'avoir du confort pour éviter, dans le cas d'un nombre de populations important dans la même pièce, d'éviter les transmissions virales bactériennes. On va avancer, l'émission va assez vite. Je reviens juste sur un point qui est tombé il n'y a pas très longtemps, hein, un article qui est tout récent du 22 octobre 2025, qui va ouvrir un petit peu des perspectives aussi sur ces particules fines. Je ne sais pas si tu en as eu connaissance pour le moment, Yann. 22 octobre, c'est pas si bien, mais la revue The Conversation a parlé du potentiel oxydant des particules. On parle des particules en disant telle taille, la 10, la 5, la 2,5, la 1, et les nanoparticules, plus elles sont petites, plus elles vont avoir un impact sur notre santé. Mais en fait, ce qu'il faut savoir, c'est que par rapport à la pollution urbaine ou la pollution de fond, ce pouvoir oxydant des particules n'est pas que fonction de la taille. Et on va avoir, là, voilà, c'est une prise en compte qui commence à arriver aussi, et qui va dire quelle est la vraie dangerosité finalement de ces particules au regard de leurs différentes tailles.
5: Oui,
4: et là, on commence à rentrer un peu dans du détail, hein. Mais,
5: mais
4: ça a son sens.
5: On est de toute façon dans un domaine où on doit encore faire de la recherche et regarder l'impact de l'ensemble des polluants sur la santé. On s'est arrêté aux particules de PM10, PM2.5. Parce que on avait de toute façon des difficultés à pouvoir quantifier ce qui avait de plus petit. Mais on sait que les particules plus petites pénètrent beaucoup plus dans les poumons,
4: jusque dans le sang, et évidemment,
5: et peuvent effectivement entrer dans le système circulatoire sanguin, dont on mesure encore assez mal quelles seront les répercussions et quelles sont les répercussions. Il y a encore beaucoup de recherches et il faudra faire évoluer ensuite les seuils et les particules et les polluants recherchés en conséquence.
4: Tout à fait, tout à fait. Mais il y a déjà beaucoup de sujets qui avancent. On regardera au regard de la PPA ou du milieu médical. Ils ont déjà pas mal de données là-dessus. Hein, et c'est de plus en plus précis depuis l'après-Covid, finalement. Mais on aura l'occasion de faire une autre émission là-dessus parce que c'est vraiment très large. Un tout petit mot d'une minute sur Cap 2030. Et après, on parlera justement de l'importance de ce qu'on va trouver. Il existe des labels pour cette qualité de l'air. Mais Cap 2030, un petit mot avant tout.
5: Cap 2030, alors pour faire vite, c'est une initiative collective, associative et Finergie HQE, collectif des démarches bâtiments durables, CSTB, avec le plan bâtiment durable et soutien ADEME et État. Donc c'est une démarche collective qui a démarré en 2022,
4: oui,
5: il me semble, qui a pour but de définir un cadre commun, c'est-à-dire faire en sorte que tout le monde calcule de la même manière, mais sur les différents sujets environnementaux. L'eau, l'air, les déchets, l'énergie, évidemment, le carbone. Donc le but est définir en fait un cadre commun, on appelle ça un cadre commun de référence, dans le jargon de Cap 2030. Il y a donc eu un groupe de travail sur la qualité des environnements intérieurs. Donc la qualité des environnements intérieurs intègre la QAI.
4: L'acoustique, la luminosité, le renforcement au changement climatique, ouais, les conforts et la qualité de l'air, bien entendu.
5: Exactement.
4: Qu'on est arrivé, pour aller un peu vite, est-ce que ce Cap 2030 n'a pas encore sorti ses dernières préconisations, mais est-ce qu'on est déjà arrivé à quelque chose qui paraît intéressant? Où en sommes-nous?
5: Il faut voir qu'on est sur le... Allez, on va dire ce qu'on dit le PPCM en mathématiques,
4: oui,
5: c'est-à-dire le plus
4: petit commun multiplicateur.
5: Voilà. C'est multi-partenariat, là, c'était complètement ouvert, c'est une démarche à saluer d'ailleurs, hein, c'était très très ouvert cette démarche de Cap 2030, et on arrive sur ce socle de référence, on va arriver à quelque chose qui sera le minimum, l'important étant que tout le monde compte de la même façon, qu'on prenne en compte les mêmes paramètres, en qualité d'air, ça va être les mêmes polluants notamment.
4: Quand même des prises en compte qui sont extrêmement restreintes. On pourrait un petit peu dire que petit message, si on doit leur dire que ça aille un peu plus loin, parce que c'est assez restrictif et on se dit finalement, on espère que c'est pas tout ça pour ça.
5: Oui, après on aurait aimé qu'on aille plus loin sur le monitoring, par exemple. On aurait aimé qu'on aille plus loin sur le commissionnement aussi,
4: sur la prise en compte des polluants, tout simplement.
5: Des installations, aussi. Sur la prise en compte des polluants.
4: Parce qu'il y en a beaucoup pour lesquels on a dit, c'est peut-être, on s'est créé des contraintes qui n'existent pas finalement, et on dit, on va pas besoin de les faire.
5: Mais voilà, c'est une démarche collective, donc c'est une base. Après, libre à notamment les porteurs de labels ou les aspects réglementaires plus tard de s'appuyer dessus pour mettre des exigences complémentaires.
4: Justement, les labels, on va terminer l'émission avec cela. Donc on a vu pas mal de choses dans le cadre réglementaire depuis le début de l'émission. Maintenant, c'est le cadre... Plutôt les labels généralistes, on va retrouver, il y a HQE, il y a le BRIM, succinctement les expliquer, et puis justement, c'est souvent ces labels qui nous amènent le step ultérieur, un petit peu plus tard, qui vont nous dire, ils ont éclairé la voie finalement. De quel ordre, quels sont rapidement les labels qu'on peut retrouver, et quelles sont leurs petites différences finalement? Axe commun, c'est d'améliorer la qualité de l'air. On est d'accord.
5: Oui, mais enfin, les labels généralistes, on va citer HQE et BRIM par exemple. HQE le français, BRIM le britannique d'origine en tout cas. Mm-hmm. Sont des labels généralistes en environnement, et donc ils vont chercher à améliorer un projet, ou pousser un maître d'ouvrage à réfléchir, à concevoir un projet le meilleur possible d'un point de vue environnemental. Et donc on a tous les sujets environnementaux. Il peut y avoir la QAI dedans. C'est pas automatique, c'est pas obligatoire. C'est-à-dire qu'on peut aller chercher des points, des crédits sur d'autres aspects que la qualité d'air intérieur. À moins de cibler une cible spéciale du HQE qui s'appelle santé et confort et qui va aller chercher une cible excellence dans ce cadre-là. Mais il faut que le maître d'ouvrage soit déjà bien motivé pour aller chercher ça. De base, un HQE, de base, un BRIM n'iront pas aussi loin que peuvent le faire d'autres sur la qualité d'air intérieur.
4: Ça reste généraliste. Mais le sujet existe à l'intérieur.
5: Oui, voilà. Et ça laisse la possibilité de pousser les feux sur le sujet quand même dans ces labels généralistes. Mmh. Mais il faut le vouloir, c'est-à-dire qu'il faut aller chercher les points et les crédits spécifiques là-dessus, donc il faut déjà qu'il y ait une bonne sensibilisation du maître d'ouvrage.
4: Pour les autres, alors les secondes générations de labels, les démarches.
5: Alors, je te cite juste avant les labels bâtiments durables qui sont lancés avec BDM en Méditerranée, BDO en Occitanie, etc. Je les cite juste parce que ce sont aussi des labels généralistes d'un point de vue environnemental et qui eux ont plutôt une approche sur la qualité d'air intérieur qui va être de limiter les installations trop complexes, notamment pour favoriser l'exigence dans le temps de paramètres de qualité d'air. Bon, on va peut-être pas détailler plus que ça là-dessus.
4: En tout cas, il y a une volonté aussi de bien-être dans le BDM-BDO, puisqu'on va retrouver des solutions de ventilation naturelle, de ventilation nocturne, qu'elle soit naturelle ou pas, mais ventilation nocturne pour limiter l'utilisation de la clim. Hein.
5: Oui, ça c'est le confort d'été.
4: Mais c'est important de
5: ventiler de manière passive, de manière importante. Oui, il y a les brasseurs d'air et la ventilation nocturne qui est très très très conseillée dans le cadre des démarches BD.
4: Voilà, c'est conseillé, mais on pourra revenir dessus en fonction de l'usage.
5: Ça permet en tout cas c'est bénéfique pour la qualité d'air intérieur. Et tu me parlais du coup des labels qui vont plus loin sur le sujet QAI et
4: deux,
5: qui sont
4: deux principalement.
5: Des labels spécifiques. En France, on en a deux. C'est le label écrin qui a été développé par l'ADEME et c'est le label intérieur qui a été développé par Immolab. Que je représente un peu aujourd'hui. Et là, on va pas s'amuser à aller chercher les différents sujets environnementaux, on se focalise sur la qualité d'air intérieur. Avec une volonté de prouver et de faire en sorte que, à réception, les bâtiments seront les plus sains possibles pour les usagers et les occupants. Donc là, on peut pas aller chercher des crédits ailleurs. On est obligé de piocher tous les points et tous
4: avec la meilleure qualité d'air possible.
5: Les éléments pour avoir la meilleure qualité d'air possible. Voilà, donc il y a la démarche écrin avec 3 niveaux possibles. Il y a la démarche intérieure, par contre, qui est plus stricte sur ces critères.
4: Écrin, je crois aussi qu'il y a une démarche lors de la réalisation des travaux.
5: Alors, les deux labels vont s'occuper du contexte du bâtiment, c'est-à-dire est-ce qu'on est en contexte pollué, moins pollué, etc. Vont s'occuper des matériaux utilisés, de la phase chantier du bâtiment, et puis de la réception. Donc il y a ces différents éléments qui sont pris. Un point particulier chez intérieur, la pédagogie est très importante côté intérieur, c'est-à-dire qu'il y a beaucoup d'éléments de sensibilisation pour les maîtres d'ouvrage, les usagers, qui sont fournis de manière à permettre de faire attention à l'ensemble de la QAI. Parce que le chantier est très important pour obtenir une QAI en exploitation du bâtiment.
4: Et en plus, cette pédagogie est aussi extrêmement importante, parce que si on réalise des bâtiments qu'on n'a pas expliqué en quoi ils sont vertueux, et surtout qu'on n'intéresse pas les personnes pour que ça permette de faire de la duplication et de s'inscrire dans le temps, il aura manqué une étape.
5: Oui, tout à fait. Les futurs utilisateurs du bâtiment doivent comprendre aussi comment agir dans leur bâtiment pour conserver une QAI suffisante, sachant que l'usage est évidemment hyper important dans le respect des niveaux de polluants. C'est-à-dire qu'on peut évidemment par notre usage inonder un bâtiment de polluants. Enfin, si on fume dans un bâtiment, c'est évidemment pas bon.
4: Il y en a tout un tas de pratiques qui sont
5: si
4: très fortes.
5: Si on cuisine au gaz, c'est pas très bon.
4: Vous voyez les anciennes émissions. Il y a beaucoup. On en parle beaucoup justement de ces émissions et du poids de ce que l'on a autour de nous et de ce qu'on génère nous-mêmes. D'où l'importance de cette qualité de l'air avant, pendant et dans le suivi, notamment de ce que l'on fait. Merci beaucoup, mon cher Yann Dervin, donc responsable relations publiques d'Immolab, et également, on voit bien ici que la tendance est accentuer l'intégration des critères de la qualité de l'air dans le réglementaire, oui. Même si c'est très long et on sent des embûches et la tentation de revenir en arrière on n'oublie pas, on continue. Le coût de la santé, je le rappelle, Santé publique France, début de cette année, janvier 2025, a émis le fait que la qualité de l'air intérieur pesait pour chaque habitant à hauteur de 198 euros par personne. Donc on peut pas se dire qu'on passe à côté de cela, et notamment, c'est bien ce qu'on a pu voir ici sur cette fin d'émission, les démarches volontaires, évidemment, elles vont aider à avancer, à pousser cette réglementation, à faire qu'elle ne recule pas déjà, et à l'amener un petit peu plus loin, qui est bon pour tout le monde. Un petit mot de fin, mon cher Yann ?
5: Rappeler la nécessaire, parce que pour moi, le problème principal actuel, il est sur la rénovation, donc rappeler l'importance, justement, de s'inspirer de ces démarches les plus vertueuses pour les intégrer dans les incitations qu'on peut faire sur le côté énergétique. Voilà, faut pas oublier la santé quand on met en place des dispositifs de performance énergétique et des incitations.
4: Voilà. Et je rajouterais qu'il faut aussi que les personnes qui s'occupent de la santé s'emparent de ce sujet au même titre. C'est pas parce que on est le monde de la construction et que le ministère du logement et autres s'empare du sujet et dit la santé, c'est nous qui allons nous en occuper. Il faut que ce travail soit au regard de tous les ministères vraiment concernés, la santé, la construction, le développement durable. Tout ça, c'est un travail multi-parti qui nécessite de faire au mieux dans cette approche finalement holistique à tout niveau.
5: Tout à fait, l'approche
4: merci
5: holistique dont
4: beaucoup,
5: on parlait tout à l'heure.
4: Mon cher Yann, au plaisir de
5: merci
4: se revoir
5: Nicolas.
4: Sur l'émission. Et puis bon retour à Montpellier pour passer ce mois de décembre et ces fêtes qui approchent. Chers amis et chers auditeurs et auditrices d'Élémentaire, merci encore de votre attention, de votre écoute. N'hésitez pas à regarder les émissions sur le podcast radio-imo.fr. Et je vous dis surtout, prenez bien soin de vous et à très bientôt. Bien respirer, c'est élémentaire.
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1: Il est 18h.
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3: Bonjour à tous. À la une, deux tableaux de Renoir restent recherchés après le spectaculaire cambriolage du musée de Cagnes-sur-Mer dans les Alpes-Maritimes. Deux voleurs se sont introduits dans l'établissement peu avant 6h ce matin. Ils ont découpé les attaches de quatre tableaux avec une scie métallique. Deux œuvres ont finalement été abandonnées dans le jardin pendant leur fuite et récupérées. Les deux autres, Madame Colonna Romano et Jeune femme au puits, restent introuvables. Les suspects sont toujours recherchés. Le préjudice avait été initialement estimé à 9 millions d'euros. Le niveau des élèves français continue de chuter. Les nouveaux résultats de l'enquête internationale PISA ont été publiés ce matin par l'OCDE. La France enregistre ses résultats parmi les plus faibles jamais obtenus en sciences, en mathématiques et en compréhension de l'écrit. La baisse de la lecture et des mathématiques touche plus largement de nombreux pays de l'OCDE. L'enquête porte sur les compétences des jeunes de 15 ans. Les pompiers français entament aujourd'hui un mouvement de grève de plus de 6 semaines après un été particulièrement éprouvant sur le front des incendies. Les syndicats réclament davantage de moyens humains et matériel. Ils demandent aussi un financement plus important et pérenne des services départementaux d'incendie et de secours. Les soldats du feu veulent également recentrer leurs interventions sur leurs missions prioritaires. Emmanuel Macron reçoit aujourd'hui à Paris le président sud-coréen Lee Jae-myung. Il a été accueilli ce matin avec les honneurs à l'Arc de Triomphe. La garde républicaine a défilé sur les Champs-Élysées. Les deux chefs d'État doivent notamment renforcer leur coopération dans l'intelligence artificielle, les semi-conducteurs, le nucléaire civil et la défense. Cette visite marque également les 140 ans des relations diplomatique entre Paris et Séoul. Dans les transports, la matinée a été très compliquée à la gare du Nord à Paris. Un accident de personne survenu vers 8h entre Paris et Arras a provoqué d'importants retards et plusieurs annulations. Certains TGV Eurostar ont affiché jusqu'à 4 heures de retard. Les liaisons avec Londres, Bruxelles, Amsterdam et les Hauts-de-France ont notamment été touchées. Et on termine avec un personnage de télévision entré dans la mémoire de plusieurs générations. Yves Brunier, le co-créateur et interprète de Casimir, est mort. Sa famille a annoncé la nouvelle aujourd'hui. C'est la fin de cette...
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5: Salut les amis et merci d'être avec nous. On est ici à Annecy. Alors vous n'imaginez pas la chance qu'on a. On est dans un écrin architectural et avec une vue absolument à couper le souffle. Et on dira que la France a un incroyable talent. C'est vrai. En plus, je vais vous dire, j'ai beaucoup de chance parce que j'ai un public très spontané, très sympathique, qui est prêt à m'applaudir. Et c'est chaud, hein, c'est bien. Merci, les amis. Voilà. On est ici pour notre nouveau numéro, ici à Annecy, bien chez vous. Bien chez vous avec Bien ici et bien à Annecy avec justement notre partenaire. On va vous faire découvrir ou redécouvrir, les amis, toutes celles et ceux qui nous écoutaient, comment se porte le marché immobilier à Annecy intramuros dans la métropole. Quelles sont les tendances, la location, la vente. Voilà, quel quartier miser. Est-ce qu'il faut rester en centre-ville ou est-ce que on peut imaginer également les transformations en cours? En bref, quels sont les enjeux immobiliers pour Annecy qui fait face, comme le reste des territoires, et c'est vrai, et c'est très important, et qui frappe de plein fouet les populations, une crise qui est multifactorielle et qui est tout à fait inédite. Moi, ça fait 37 ans que je suis dans ce métier, et je peux vous dire que cette crise, j'en ai jamais vu une équivalente. Mais il y a beaucoup de résilience dans ce métier, et c'est ce qu'on va essayer de décrypter avec nos experts. Au sommaire de l'émission, on va avoir le grand débat avec nos quatre invités, qui sont tous experts du marché, mais également des hommes politiques. Et d'ailleurs, ça tombe bien, puisque nous avons un homme politique qui nous rejoint sur le plateau. Voilà. Bonjour, monsieur le député. Antoine Armand, bonjour, je suis ravi, merci d'être avec nous. Je vais profiter de présenter nos invités pour ce début d'émission. Vous venez juste à point, monsieur le député.
6: C'est quoi ça?
5: Voilà, Antoine Armand, député de la deuxième circonscription de Savoie et ancien ministre des Finances. Merci d'être avec nous. Ça nous fait extrêmement plaisir. J'ai également sur le plateau, justement, avec nos experts, j'ai le plaisir d'accueillir notre Gérard Coll. Bonjour Gérard.
7: Bonjour.
5: Gérard, vous êtes président de Galian SMA BTP, président de la Société d'administration de biens annécienne. Merci d'être avec nous, un grand professionnel de l'immobilier. Vous allez nous éclairer. Je suis accompagné de ma fidèle complice avec qui on va produire cette émission et évoquer notamment les matchs chiffrés. Dominique Pigato, comment ça va Dominique?
8: Ça va bien, merci Sylvain.
5: Je suis ravi de vous recevoir, manager du Centre-Est chez Bien ici, et également Raphaël de Bernardi qui est avec nous. Bonjour Raphaël.
9: Bonjour à toutes et à tous.
5: Voilà, secrétaire de la Chambre FNAIM Savoie-Mont-Blanc et également directeur général de PIC immobilier, membre du conseil administratif, du conseil de la FNIM. Merci d'être avec nous. Alors, je vous l'ai dit, les amis, on va parler d'immobilier, on va parler de crise territoriale également, puisque vous le savez, monsieur le député, on a un vrai sujet autour du logement. Il est impossible de se loger. On a une démographie qui, aujourd'hui, entre de plein fouet avec des normes qui évitent et qui empêchent parfois de construire. On va essayer d'être résolument optimiste, puisque, évidemment, les solutions existent, et grâce, justement, à la force politique, puisque tout est politique dans le logement, mais aussi les professionnels, on va essayer de décrypter cette actualité. Et donc, on fait une chose qui est très intéressante, qui va vous plaire à toutes et à tous, c'est qu'on vous a fait quelques images très sympathiques, on a fait un petit reportage. Ce que je vous propose, avant de démarrer cette émission, c'est de démarrer sur une belle note, avec de très belles images sur votre ville et sur la réalité. Et d'ailleurs, nous avons justement la personne qui a été interviewée dans cette reportage, qui est avec nous, c'est Thierry Uomobono. Voilà, Uomobono, l'homme bon. Merci d'être avec nous. Vous avez participé à ce reportage avec de très belles images. Moi, ce que je vous propose, c'est qu'on le découvre sans attendre.
0: Bienvenue à Annecy, la Venise des Alpes, née de l'eau entre lac et montagne. Traversée par le Thioux et forte d'un patrimoine médiéval remarquable, la ville séduit chaque année des millions de visiteurs. Devenue française en 1860, elle conjugue tradition et modernité, châteaux et ruelles aux arcades côtoient industrie, services et innovation. Son dynamisme repose autant sur son patrimoine que sur son rôle stratégique, entre Genève, Lyon et l'Italie. Pour mieux comprendre la ville, quoi de mieux qu'un professionnel pour nous faire le tour du proprio ? Thierry, patron de l'agence Tour des Lacs, nous parle de sa ville.
1: Ça fait à peu près 25 ans que j'exerce ce métier de l'immobilier. Alors le marché d'Annecy, très attractif. On a beaucoup de résidences aussi, donc principales du fait des frontaliers. Mais on a énormément de résidences aujourd'hui secondaires du fait de sa situation géographique. L'aéroport de Genève qui est à 30 minutes grâce à l'autoroute. Et la location est un peu bouchée sur Annecy du fait que c'est très difficile aujourd'hui de trouver de la location sur Annecy. Et un peu complexe. Et puis le problème, c'est aussi malheureusement les DPE qui font qu'aujourd'hui, avec la note FG, on ne peut plus louer, qui pénalise énormément aujourd'hui la location. Alors Annecy subit une baisse aussi sur les critères aussi de maisons assez élevées en prix, hein, puisqu'on le ressent, puisque avec ce qui se passe en niveau actualité. La montagne, par contre, n'est pas trop impactée. On sent que la montagne est toujours très très demandée par rapport aux clients étrangers ou français, ce que recherchent toujours un petit peu les gens, le ski ou la nature, l'air pur, par rapport un petit peu à la pollution et autres. Alors, l'évolution du critère de recherche est souvent liée toujours un petit peu à la maison pour les gens, mais c'est surtout le premier critère que les gens recherchent, bien sûr, c'est la vue lac. Ou proche du centre-ville pour les gens qui veulent de l'appartement avec une vue lac, ou le tour du lac, bien entendu, quand on peut avoir une très belle vue sur le lac. Après, les gens, comme ils ont les moyens, c'est rénovation du bâtiment pour pouvoir faire, je dirais, quelque chose qui leur convienne. La beauté du lac, le plus pur d'Europe. Donc les gens ont très envie de venir à Annecy pour tout ça, puisqu'ils se retrouvent bien dans cet environnement.
0: Berceau de grandes marques de sport comme Salomon ou Millet, Annecy s'impose aussi comme capitale mondiale du film d'animation. Son lac, l'un des plus purs d'Europe, demeure un atout environnemental et touristique majeur. Aujourd'hui, avec près de 140 000 habitants dans son agglomération, Annecy affirme son équilibre unique. Entre culture et économie, tradition et innovation. Une ville alpine en pleine évolution que nous vous invitons à découvrir.
5: Un reportage signé Alexandre Burkhardt, voilà, qui a dû repartir d'ailleurs. Il nous a fait de très très belles images. Merci Jason. On va justement enchaîner tout de suite justement sur les informations avec vous, Dominique. Vous avez une masse importante d'informations, puisque avec bien ici, vous avez des datas, et vous savez qu'une data n'est utile que si elle est exploitée. C'est comment on l'interprète. Quelle est, en quelques mots, Dominique, la tendance ?
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6: Alors, comme le disait tout à l'heure Thierry, donc on a un marché qui est vraiment marqué par une forte tension locative. Également, donc, des prix de vente qui sont en hausse continue. Et on a constaté une offre de biens à vendre qui est en progression depuis 2023, maintenant.
5: Alors justement, Cette tension, elle est aussi, elle se reflète avec la crise qui touche tous les autres territoires, tant sur le marché locatif que sur le marché de la transaction.
6: Alors complètement, pour le marché locatif, donc on a une vraie demande majoritaire sur les biens, surtout cet été. Et la part d'annonces disponibles, elle a été divisée par 2,5 depuis la crise sanitaire. Avant, ça représentait 33% des annonces en local sur Bien Ici. Et aujourd'hui, donc, c'est à peine 13% des annonces diffusées sur Bien Ici en local.
5: Donc, si j'analyse ce que vous nous dites avec vos données, on a un marché locatif privé qui s'est divisé de moitié. Donc, ça veut dire que les gens restent dans leur appartement.
6: Alors, forcément.
5: Et très peu de rotation.
6: Voilà, exactement.
5: Alors, comment ils font les gens pour se loger ici ? C'est les questions qu'on va poser après. Ça devient de plus en plus difficile. Qu'est-ce qu'ils font ? Ils s'éloignent de plus en plus ?
6: Alors, il y a effectivement des marchés de report, mais quoi qu'il en soit, le marché de la location, il est ultra tendu dans tout le département de toute façon.
5: Et alors, concernant la transaction, comment elle évolue l'offre transactionnelle à Annecy ?
6: On a un retour des offres depuis le deuxième semestre 2022. Et il a remonté progressivement du fait du contexte plus compliqué à l'achat, à cause des taux également. On compte en tout cas 70% d'annonces de biens à vendre en plus par rapport à la crise sanitaire. Donc vraiment une évolution
5: de l'offre de biens à vendre. Donc
6: c'est un vrai retour de l'offre. Avec 72% qui concerne les appartements à vendre. 15% pour les maisons, et donc comme on le disait tout à l'heure, l'allocation c'est 13% seulement des annonces diffusées sur Bien Ici en local.
5: Donc c'est un retour à presque un marché normal, si on peut l'interpréter de cette façon-là.
6: Oui, parce qu'on a une adéquation entre la demande et l'offre de biens à vendre aujourd'hui.
5: Alors justement, qu'en est-il du côté demande ?
6: Donc 79% de la demande ça porte toujours sur l'allocation. On a à peu près 20% sur les appartements à vendre et 5% pour les maisons à vendre. Dans le secteur.
5: Les maisons ont toujours autant de succès dans l'appétence des gens, oui, forcément.
6: Oui, sauf que c'est assez complexe quand même dans le secteur, puisqu'il n'y a pas beaucoup de maisons à vendre, en tout cas sur Annecy.
5: Alors, vous avez une répartition qui est assez équilibrée. Les deux tiers de la demande, ça concerne les deux et les quatre pièces.
6: Exactement. Et pareil pour l'offre.
5: Oui. Et forte demande localisée à Chavanot.
6: Alors oui, peut-être que certains pourront expliquer pourquoi. Oui. Il y a, je pense, eu des programmes neufs, peut-être un peu plus qu'ailleurs, qui permettent de loger, et surtout une attractivité de prix un peu moins élevée qu'Annecy.
5: Donc on a quand même quelques élus qui signent les permis de construire, donc c'est bien, ça augure un peu. Vous inquiétez pas, monsieur le ministre, je vous poserai la question tout à l'heure, bien évidemment. Concernant les prix, alors on va parler des prix, bon, vous le savez tous, hein, et on sait qu'on a dans le public beaucoup de professionnels de l'immobilier, vous parliez plutôt d'une hausse.
6: Alors oui, sur le secteur, les prix ont continué à augmenter malgré
5: la crise et malgré le tassement des ventes.
6: En 2023. En moyenne, on est à 100 000 euros de plus pour un 3-4 pièces par rapport à la crise sanitaire et 40 000 euros pour un T2. Donc c'est augmentations qui sont assez énormes en valeur.
5: Alors c'est vrai que si on fait un parallèle entre l'inflation, le pouvoir d'achat, et le revenu des ménages, là, on a des revenus qui baissent et des prix qui augmentent.
6: Ah, complètement, le budget moyen des acquéreurs baisse autant que les prix augmentent.
5: Ouais, alors, je regardais, effectivement, la baisse des revenus, c'est ininterrompu sur les trois dernières années, au même moment où les prix s'envolent. Exactement. Sur l'immobilier. Donc, on a une décorrélation des prix de l'immobilier par rapport aux revenus des ménages. Ça aussi, c'est un sujet qui, à mon avis, éminemment économique. On va en parler, bien évidemment, tout à l'heure. Enfin, la durée de diffusion des annonces. Alors ça, c'est un curseur qui est hyper intéressant. C'est combien de temps restent les annonces ? Est-ce qu'il y a une évolution sur...
6: Alors oui, on est largement en dessous de la moyenne nationale, puisque sur le secteur, on est à 60 jours en moyenne, contre 90 jours en national. Donc ça veut dire que c'est un marché qui reste très dynamique, puisque le temps de diffusion, normalement, correspond à la durée de vente du bien.
5: Et cette durée, elle n'a jamais cessé de diminuer depuis 2024, puisque en fait, vous battez tous les records, effectivement. Donc, à peine annoncé, quasi vendu. Je caricature un peu, mais on n'est pas loin du résultat.
6: On n'est pas loin de ça.
5: On en parlera d'ailleurs avec vous, Raphaël, tout à l'heure, justement, sur la vitalité des annonces. On est sur un marché sous tension, bien évidemment, on l'a dit. Pour l'été 2025, hausse de la tension sur trois zones. On a Annecy, sa périphérie. On a les abords du lac Léman, on peut comprendre pourquoi, avec Thonon-les-Bains, Évian-les-Bains, les stations de ski, les montagnes du Giffre, Sifère, à cheval et Samoins. Ça devient ultra tendu.
6: Oui, complètement. Alors, je pense qu'il y a quand même un report par rapport aux stations, puisque c'est plutôt des secteurs un peu moins élevés en tarifs, ça moins, six fer à cheval, que d'autres stations de Haute-Savoie qui sont plus saturées.
5: Vous, ça vous étonne pas qu'on fasse 30, 40 ou 50 kilomètres pour aller travailler dans Annecy, puisqu'on n'a pas, on peut pas se loger, même en périphérie. Les personnes cherchent à se loger décemment, avec peut-être des espaces pour et sont prêts à faire de la route pour pouvoir se loger. C'est un vrai sujet, notamment sur qui pose la question des mobilités et bien évidemment des entrées de villes sur lesquelles on a un vrai sujet justement sur la décarbonation des villes, par exemple sur les utilisations. Merci Dominique pour ces données très précises. On va avoir bien sûr d'autres chiffres et d'autres datas avec bien ici. On va faire réagir nos invités, si vous voulez bien, dans quelques instants. C'est parti pour le grand débat.
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5: Voilà, bien ici, bien chez vous, nous sommes à Annecy. Alors, bien évidemment, je vous l'ai dit, une vue à couper le souffle, on est ici dans un environnement magnifique, au bord du lac, et en plus, on a de la chance, on a un ciel clément et magnifique. Nos invités sont avec nous. Rebonjour Antoine Armand, vous êtes député de la deuxième circonscription de Savoie et ancien ministre...
7: Haute-Savoie,
5: pardon.
7: La deuxième fois, je peux pas le laisser passer, c'est
5: absolument
7: trop grave.
5: De Haute-Savoie.
7: Mais merci de m'avoir invité. Vous avez...
5: Et ancien ministre. Alors, je pense qu'on va bien se marrer. Merci d'être avec nous.
7: Merci à
5: Antoine Armand. C'est un plaisir de vous recevoir. Merci Gérard Coll d'être avec nous, président de Galian SMA BTP, président de la Société d'administration immobilière annécienne. Raphaël de Bernardi qui était toujours avec nous, directeur général de PIC Immobilier et membre du conseil de l'AFNAIM Savoie-Mont-Blanc. Merci d'être avec nous également avec notre super Dominique avec qui je vais animer cette émission. Je vais commencer par vous, Antoine Armand. Ça vous a pas étonné tous ces chiffres qu'on a annoncés? Vous savez qu'on a un gros sujet. Est-ce que, si je devais forcer un tout petit peu le trait, finalement dans la politique du logement ou la politique de peuplement, tout est politique?
7: Oui, et puis surtout, enfin, le diagnostic que vous avez fait était suffisamment précis pour ne pas avoir à revenir dessus. On a une crise dans la crise. Pas vous que je vais parler de la crise du logement en France, avec des paramètres un peu différents de la nôtre. Et puis il y a la crise dans la crise, qui est au fond, et vous avez utilisé le terme tout à l'heure, et je trouve que c'est sans doute ça le plus préoccupant, qui est une crise d'aménagement du territoire. Parce que quand bien même on arriverait à absorber une partie de cette crise, donc en construisant à l'extérieur des frontières de la ville nouvelle, quand bien même ce serait acceptable ou ce serait accessible pour les gens, on se colterait immédiatement le problème de la mobilité. Et donc on recrée un nouveau problème pour en décaler un. Donc c'est évidemment très fort. Ensuite, il y a deux mini-aspects quand même que vous avez évoqués, je les redis en passant parce que souvent on les utilise pour dire que c'est l'alpha et l'oméga du problème. C'est la question des résidences secondaires et c'est la question des travailleurs frontaliers. Évidemment que le fait qu'on ait des travailleurs frontaliers joue sur l'économie et sur le marché local. Bon, évidemment que le fait qu'on ait beaucoup de résidences secondaires en proportion par rapport à d'autres endroits joue. Mais quand j'entends souvent, malheureusement, que c'est ces deux raisons qui expliquent la crise locale, je trouve qu'on a un petit problème d'ordre de grandeur.
5: Oui, c'est un peu réducteur.
7: Mais la meilleure façon de le montrer, c'est la tension sur le logement social et sur le logement intermédiaire. Ni les résidences secondaires, ni les meublés de tourisme, ni le logement que peut se payer un travailleur frontalier n'a un lien direct avec le logement social ou le logement intermédiaire dont les salariés qui travaillent en France ont besoin. Donc il y a évidemment un problème. Et là-dessus, il faut le combiner avec la question de la décarbonation des villes, avec l'artificialisation à limiter. Mais enfin, la priorité numéro un de n'importe qui s'engage publiquement, c'est quand même d'être sûr que les gens peuvent se loger correctement. On ne peut pas inverser les choses. On ne peut pas considérer qu'au nom de la décarbonation ou au nom de tel ou tel programme, il est logique que quelqu'un qui gagne un peu moins de 2000 euros par mois doive aller en Savoie, pour le coup, pour se loger et fasse plus d'une heure de transport par jour et mettre tout son argent dans son essence et dans son logement à une heure de chez lui. C'est juste impossible. Donc soit on est d'accord sur ce principe et on peut commencer à bosser, soit on s'enfonce, et je crains qu'en ce moment on s'enfonce un peu localement dans cette direction.
5: Ah là, je suis sidéré, merci. On l'entend pas souvent de la part d'un député, parce que je peux vous dire que vous avez mis le point sur ce qui va. Donc vous dites finalement que quelque part, lorsqu'on parle de décarbonation, qu'on parle à l'heure du ZAN, hein, le zéro artificialisation net, de la désimperméabilisation des sols, vous y ajoutez un élément important, c'est celui de la démographie et de la mobilité, sur lequel nécessairement, est-ce que ça veut dire, alors je vais pas faire mon journaliste provoquant, mais est-ce que ça veut dire qu'il faudrait revoir peut-être la contrainte et la norme? sur notamment les autorisations d'urbanisme et les permis de construire qui ici dans votre région, vous le savez déjà, monsieur le député, se sont réduits de façon très très importante.
7: Ça veut dire qu'il y a deux choses qui sont pavées de bonnes intentions, l'enfer et les normes. Et une norme a toujours une bonne raison d'être. Évidemment qu'on est tous d'accord qu'il faut moins artificialiser, c'est-à-dire qu'il faut densifier, soit dit en passant, hein, ben voilà. Mais on est tous d'accord sur le principe. Maintenant, pourquoi est-ce qu'un territoire, je cible pas, hein, mais comme le Cantal, qui perd des habitants chaque année, est soumis à la même règle qu'un territoire qui en gagne chaque année? Moi, j'ai pas de difficulté à ce qui est au contraire. Je pense qu'il faut moins artificialiser. Mais si vous avez les mêmes possibilités quand vous avez une décrue démographique que quand vous avez une super tension, vous créez des déséquilibres. C'est-à-dire que vous artificialisez là où c'est pas nécessaire, mais vous bloquez ailleurs. Ou alors, je reviens sur mon point, ou alors vous densifiez, mais considérablement. Mais si vous faites les deux, c'est-à-dire, je mets les pieds dans le plat, si vous dites pas de nouvelles constructions et bien construire référentiel XHP1268, vous bloquez tout. Vous bloquez tout. Moi, je le dis, mais je le dis vraiment très simplement. Moi, je suis député depuis 2022. Chaque semaine, dans mon bureau, j'essaie de recevoir tous les citoyens qu'ils veulent. Chaque semaine, j'ai quelqu'un, je cible pas, mais j'ai un agent public, un prof, un soignant, un salarié qui bosse dans un supermarché, qui me dit, je suis désolé, je viens vous voir parce que je n'ai plus de logement. Pas parce que j'ai un problème de logement, pas juste ce que vous disiez tout à l'heure, je n'en ai plus. J'ai une séparation, j'ai une difficulté dans la vie. Là, je suis dans un Airbnb pour 3 semaines. Chaque semaine, ça arrive. Donc, je suis pas thermomètre absolu, mais ça commence à faire.
5: On va revenir justement sur les idées, puisque vous avez fait un constat. Je trouve ça intéressant, parce que c'est presque un discours dissonant par rapport à vos collègues certains collègues de l'Assemblée qui tiennent un discours. Donc, je suis ravi de vous entendre là-dessus. Je pense que les professionnels immobiliers l'ont bien entendu. Gérard Coll, dans un premier temps, j'aimerais que vous nous présentiez également les fonctions de Galian. Vous êtes un acteur majeur. Et je vais vous demander, Gérard, de réagir sur ce qu'a dit monsieur le député.
8: Oui, alors la première partie gagnée au sein de la VTP, ben c'est vrai qu'on a le plaisir d'être là aujourd'hui, puisqu'on est quand même partenaire actionnaire de Bien Ici quasiment depuis l'origine, en fait. Hein. On a accompagné la FNAIM à l'époque, et je crois qu'aujourd'hui, nous sommes modestement actionnaires, hein, on doit représenter 1% du capital, c'est pas le groupe Arche. Mais en tout cas, on a confiance, et c'était vraiment un support en lequel on croyait, parce qu'il fallait... À l'époque, effectivement, qu'on casse le duopole, on les citera pas, mais on les a en tête.
5: On les cite pas. Hein.
8: Il fallait qu'effectivement, bien ici, c'était pour nous la seule façon pour les professionnels d'arriver à avoir sur le marché une offre digitale accessible. Et c'est le cas aujourd'hui, et on est ravis et on vous remercie. Donc ça, c'est pour la position, la casquette Galian. C'est ma BTP, ma casquette principale, parce que je suis quand même administrateur de biens sur Annecy depuis 45 ans, une certaine date en fait. Hein. Et alors rebondir, j'ai un peu, enfin effectivement le constat sur le logement social aujourd'hui. Alors on le maîtrise pas, Raphaël qui est en face de moi, on gère en fait un patrimoine privé en fait. Hein. Donc les passerelles, on les a beaucoup moins que les promoteurs. Moi, je dirais qu'aujourd'hui la crise du logement, j'ajouterais un quatrième. Alors bien évidemment le problème des DPE, on le connaît parce qu'on a des propriétaires nous dans le privé qui sont en F ou en G, qui n'ont pas la capacité de faire ces travaux. Alors d'une part, la capacité financière. Seconde capacité, c'est qu'aujourd'hui, on a toujours le problème des copropriétés. Ça, on a négligé complètement les copropriétés avec l'impossibilité pour un copropriétaire seul de décider de faire des travaux d'isolation. Le cas type, en fait, c'est le propriétaire qui décide de faire ses travaux intérieurement et qui, 3 ans après, découvre que la copropriété va isoler l'immeuble. Donc, il se retrouve avec un logement qui est, là, pour le coup, très bien isolé. Par contre, pour un coût double, en fait. Donc, là, c'est une vraie difficulté. Effectivement, la prise en compte des logements locatifs en copropriété, c'est une priorité. Et puis, ben, n'oublions pas, parce que dans le public, j'ai vu quand même quelques confrères qui ont une casquette promoteur. Je pense qu'on a oublié que dans un immeuble neuf, historiquement, parce que je suis ça historiquement aussi, on avait globalement 30-35% d'investisseurs locatifs dans un programme neuf. Il n'y a plus de programme neuf, il n'y a plus d'investissement locatif. Et je pense qu'aujourd'hui, ce qui se passe sur le marché locatif, c'est qu'on a quasiment plus de propositions d'appartements neufs. Alors, 1 an, ça passe, 2 ans, ça passe, 3 ans, on est quand même maintenant sur une crise structurelle. et en locatif, je ne vois pas comment on peut faire évoluer ça aujourd'hui. Même si je tempère un peu le chiffre donné par Dominique, sur les divisé par deux, le conseil que j'ai dans le portefeuille, c'est que sur 4 ans, on a 15% de baisse de congés. Mais 15%, c'est pas non plus...
5: Oui, c'est considérable.
8: C'est quand même significatif sur un marché déjà tendu, voilà. Mais,
5: Est-ce qu'on peut ajouter aussi que la crise du neuf a entraîné une crise systémique de destruction massive d'emplois dans la construction, Gérard?
8: Alors, bien évidemment...
5: Olivier Salleron communique sur 100 000 emplois détruits, c'est considérable.
8: C'est considérable, et puis surtout qu'aujourd'hui, je pense que monsieur Lépuisin en est conscient aussi, le neuf, ça redémarre pas en claquant des doigts, en fait. Hein.
5: C'est clair.
8: Donc, c'est clair. C'est un horizon de 2 ans. Donc, les entreprises du bâtiment qui aujourd'hui...
5: 2 ans au mieux, oui, bien sûr.
8: Horizon de 2 ans, les raisons au mieux.
5: Oui, peut-être que les choses changeront après 2027. Alors, je dis ça, mais je dis rien, bien évidemment. Non, mais il faudra peut-être en finir. Alors... Je vais vous demander de réagir. Je vous taquine pas, hein, mais je vais vous demander de réagir, Raphaël de Bernardi. Alors vous êtes au cœur du réacteur, hein, faut être très clair. Hein, vous voyez ce qui se passe. Voilà, votre avis, votre réaction sur ce qui a été dit par notre député Antoine Normand et Gérard Coll.
9: Partage totalement ce qui a été dit par mes prédécesseurs. Ce que je peux rajouter, la crise du neuf, c'est aussi une crise du logement social, parce que le logement social. 70% du logement social est issu des VFA et donc de vente de logements par les promoteurs.
5: Très juste, très juste.
9: Il faut pas l'oublier. Donc en fait, tout s'enchaîne, tout est lié. Voilà ce que je voulais dire.
5: Oui, et sur le marché locatif, comme sur le marché de l'accession à la propriété, la transaction classique, parce que vous avez dit un mot important, vous savez que vous me dites, Gérard, si je me trompe sur les chiffres, mais je crois que 62% des locataires du parc locatif privé seraient éligibles au logement social. En condition de revenu. Donc ça veut dire que il y a...
9: Je pense que c'est même plus, on est plus près des 70, okay. 75. Oui,
5: donc si on vous dit que vous avez une fonction sociale, les amis, agents immobiliers qui fait de la loc, c'est une réalité, rappel.
9: Oui, tout à fait.
5: Alors comment vous interprétez-vous, vous analysez le marché local que vous connaissez bien? Quelles sont les pistes que vous aimeriez voir? Par exemple, est-ce que vous dites, comme beaucoup de vos confrères, il faut élargir les autorisations d'urbanisme, il faut consentir à construire? Je reprends les propos d'Antoine Armand, quand vous dites qu'il faut densifier, c'est-à-dire peut-être verticaliser, peut-être aller un peu plus en hauteur. Alors c'est vrai que ça ne fait pas toujours plaisir d'avoir des R plus 10, R plus 15 ou plus, mais peut-être qu'à un moment donné, il faudra se poser la question. Qu'est-ce que vous en pensez?
9: La question, elle est tout à fait à poser, d'autant plus qu'on est dans un secteur où on ne peut pas pousser les montagnes et les terrains, on ne va pas non plus les étendre à l'infini. Donc effectivement, il faut se poser la question de augmenter la hauteur des immeubles. Et puis, quant au manque de logements sur le marché, c'est criant. Hein. Dominique parlait du nombre d'annonces. Moi, je sais que nous, dans nos agences, à titre personnel, il y a des biens que l'on ne diffuse pas, parce qu'on sait d'avance que nous avons une liste de personnes qui cherchent des logements et qu'on appelle au fur et à mesure. Il y a des biens qu'on ne diffuse pas.
5: Et vous savez que quand vous diffusez, c'est pas rare de voir pour une offre locative à la location d'avoir 50, 100 ou 150 dossiers qui viennent. À un moment donné, ça devient désespérant. J'ai même vu des situations où les parents de jeunes étudiants qui cherchaient à louer arrivaient désespérés dans les agences en leur disant « mais aidez-nous » et prêts pratiquement à faire n'importe quoi. Je rappelle juste un chiffre comme ça qui est important. 17% des étudiants en 2024 avaient renoncé à leurs études faute de logement. Et 20% des contrats à durée indéterminée de jeunes actifs dans les grandes agglomérations n'ont pas pu être signés, faute de logement également. Donc on voit bien qu'il y a un lien avec les zones tendues. Vous l'avez rappelé, Antoine Armand, d'ailleurs, aujourd'hui vous êtes dans un territoire qui est extrêmement attractif, oui. Qui a une courbe démographique qui donne envie à certains territoires. Vous avez évoqué le Cantal, mais je peux évoquer la Creuse ou d'autres territoires, qui sont très beaux d'ailleurs, c'est presque injuste, mais c'est comme ça. Vous, de votre point de vue, ça serait quoi la solution? Ou en tant que pro, qu'est-ce qu'il faudrait faire si vous deviez, voilà, si vous étiez aux affaires, à la mairie ou ailleurs, et vous disiez, voilà, il faut, pour relancer l'accession à la propriété, pour relancer le marché locatif, vous feriez quoi?
9: On a la problématique du manque de logements en construction, on a la problématique de prêts qui sont quand même difficiles à obtenir pour nombre de familles.
5: Encore aujourd'hui?
9: Je pense que oui. Au-delà de ce que l'on peut entendre, on a quand même des prêts qui sont bloqués. Hein. Je pense que nos banques, elles préfèrent nous vendre de l'assurance vie que de nous vendre du prêt immobilier, hein, ou parfois des téléphones, ou je ne sais trop quoi. Donc oui, c'est compliqué. Mais effectivement, le déblocage, il doit, je dirais pas presque obligatoirement, mais il doit passer par une augmentation du nombre de constructions neuves.
5: Alors, si on fait le parallèle du nombre de constructions neuves dans le pays, par rapport au parc locatif privé, par rapport au parc du bâti, on sait qu'en 2050, plus de 80% de ce qui nous entoure sera toujours là. Et donc, il faut faire avec le bâti existant. Donc, quand on évoque, par exemple, des sujets que vous connaissez bien, Antoine Armand, la surélévation des copropriétés, quand on évoque la densité, effectivement, par rapport à la verticalité, mais également s'accompagnant de modes constructifs innovants. Je pense aux ossatures bois, par exemple, ou des bétons bas carbone, des formules qui, aujourd'hui, ont un impact environnemental ultra maîtrisé. Quel type de politique vous défendriez-vous? Et lorsque vous étiez à Bercy, est-ce que vous aviez essayé, avec le peu de temps que vous aviez effectivement, mais essayé de promouvoir une politique, parce que je veux pas vous piéger, mais on voit que depuis le premier mandat d'Emmanuel Macron, la disparition du Pinel, la disparition des aides à la pierre, les problématiques qui sont liées également à la réduction des APL, qui est à mon avis symboliquement un geste qui a été compliqué pour le public, on voit qu'on a une industrie immobilière qui, d'un point de vue politique, a été littéralement mise à genoux.
7: La question est vaste, mais si j'essaye d'aller à l'essentiel, il y a les enjeux nationaux et les enjeux locaux. Sur les enjeux nationaux, il y a au moins deux sous-sujets. Le premier, c'est le fait que, et vous avez raison de le dire, et moi je le déplore aussi, parce que depuis 2017, le logement fait partie des sujets qui ont été le moins bien traités de tous. Et je pense que parmi les causes, il y a le fait qu'on n'a pas su considérer que c'était un secteur économique comme un autre. Et je le dis en passant, mais c'est votre quotidien, vous êtes souvent confronté à des gens qui considèrent que le logement slash la construction est une sorte de grand service public administré. Et ça s'arrête ici, sauf que c'est ce que vous disiez tout à l'heure, pour sortir un logement de terre, il faut qu'il y ait un modèle économique qui corresponde, sinon on n'a même plus l'offre. Je ne parle même pas de la possibilité de faire, on n'a même plus l'offre. Donc quand j'étais à Bercy, on a essayé de réactiver un certain nombre de dispositifs type PTZ malgré la contrainte financière, parce qu'on était persuadé que ce que vous avez décrit tout à l'heure se passe depuis plusieurs années, c'est qu'en gros, le logement n'est plus seulement... le logement n'est plus seulement un des freins à réussir à trouver un travail, faire de l'activité, mais la baisse de la crise du logement devient une des raisons de notre faible croissance. Donc c'est tellement fort que c'est un point majeur. Le deuxième point, vous l'avez mentionné rapidement, mais j'en profite parce que pas le temps d'en parler tout à l'heure, c'est à nouveau dans le royaume des bonnes intentions, notre rapport à la rénovation énergétique et notre rapport aux passoires énergétiques. Tous d'accord, vous disiez en 2050, la plupart du bâti sera encore là pour rénover. Mais à nouveau, le problème, c'est notre capacité à nier la réalité. C'est-à-dire que aujourd'hui, on est incapable de tenir les délais qui correspondent aux interdictions de passoires thermiques. On est incapable financièrement, voire parfois techniquement.
5: Donc, mais pourquoi on revient pas dessus alors ?
7: Mais c'est le travail qu'il faut qu'on mène dans les tout prochains mois. C'est-à-dire que c'est toujours très difficile. Vous avez des gens qui vous disent mais si on le fait, si on revient dessus, ça veut dire que on n'arrivera jamais à le faire parce que les gens comprendront qu'on décale. Mais c'est encore pire de faire ce que malheureusement on fait souvent en France, d'avoir les meilleures règles ou les règles les plus strictes d'Europe et pas capable et de pas être capable de les assumer et de les assurer derrière. Donc il faut clairement rouvrir ce chantier et à nouveau sur l'efficacité de la rénovation énergétique, remettre les choses sur la table et être capable de se rendre compte que c'est super d'avoir que
5: donc vous seriez favorable à une modification des contraintes du calendrier qui ont été fixées.
7: Mais faut, de deux choses l'une, soit on met les moyens en face et donc on dit que maintenant territorialement, il y a les services de l'État ou un comité global économique qui est capable de flécher des moyens extrêmement importants pour y arriver et on priorise ceux qui vont être interdits, soit on dessert la contrainte parce qu'elle va jamais se passer. Et puis le deuxième enjeu, il est local. Et je le dis ici puisque on est dans le bassin annécien. Je suis pas dans les discussions avec les élus locaux, mais je suis très préoccupé par la manière dont le PLUI-HMB, dans son nom complet barbare, risque d'être adopté et risque d'avoir des conséquences immaîtrisées sur le développement économique. Parce que, à nouveau, ça n'empêchera pas les gens de venir. Donc ça va juste accentuer les symptômes de la crise que vous avez décrit tout à l'heure. Mal logement, faiblesse de la rotation du parc,
5: précarité.
7: Et sur l'activité économique, parce qu'on a une chance incroyable, pardon, quand même pas s'en plaindre, vous avez bien fait de faire, c'est rare de faire des vidéos qui valorisent le territoire, parce qu'on a peur que ça attire plus de gens, comme si, non mais, comme si les gens avaient besoin de ça pour voir que c'était beau. Bref, donc, on aura encore de l'activité,
10: Heureusement, c'est ce qui nous évite de prendre les crises économiques de plein fouet par rapport à d'autres territoires. Mmh. Donc, assumons que ça va arriver et adaptons. Mais encore faut-il regarder les choses en face. Et je dis un dernier point parce que c'est notre combat un peu commun public-privé. Dans ma circonscription aujourd'hui, j'ai à peu près 40 communes. J'essaye d'assister à la plupart des vœux à la population que font les maires chaque année. Bon, quasiment à chaque vœu, le maire est sommé de dire à ses habitants « Rassurez-vous, c'est fini ». C'est derrière vous. Vous êtes entré, bienvenue. Vous êtes entré sur un magnifique territoire. Vous avez acquis un logement, vous en êtes locataire. Mais rassurez-vous, c'est fini. On va fermer, parce que les gens, les principes de base, hein, les derniers arrivés veulent fermer la porte en disant qui sont les gens affreux qui veulent venir s'installer en Haute-Savoie. Donc ils ont une pression, je le dis, pas ni pour les défendre, ni pour les accuser, mais pour expliquer. Il y a une pression colossale parce que ce qui l'emporte, c'est il faut arrêter de construire sur il faut qu'il y ait du logement. Et ça, c'est un combat de, que vous faites aujourd'hui, c'est ce qu'il faut qu'on fasse continuellement, un débat de prise de conscience.
11: Bien sûr.
10: Sinon, on va droit dans le mur.
11: Vous avez absolument raison, et d'ailleurs, ce sont les mêmes qui, le vendredi, dans le cabinet du maire, demandent un logement et qui refusent la grue en face de chez eux le lundi, comme celui qui demande la crèche et qui dit que ça fait du bruit. Bon, mais voilà, on dit ça, mais voilà, c'est... Vous avez raison de le dire, vous avez raison de le dire, parce qu'il n'est pas l'heure de fustiger à tort les maires qui font face à des injonctions contradictoires et qui ont ce souci. Un maire a le souci également, il faut le dire, alors pas tous les maires, hein, mais de loger leur population. Gérard, le marché de la location, c'est une catastrophe, hein, vous le savez. C'est une catastrophe qui est nationale et elle ne fait pas exception à la règle Annecy et l'immobilier saisonnier. Moi, j'aimerais avoir votre avis là-dessus. Est-ce que on peut dire qu'il a pompé, aspiré une partie du parc locatif qui serait nécessaire, peut-être qu'il faut peut-être assumer ce débat, de le dire, à des travailleurs ou des baux de longue durée, et que ces marchés, notamment sur les petites surfaces, manquent cruellement, et surtout dans des villes aussi attractives qu'Annecy.
8: Je crois que ça a été évoqué en préambule, hein, d'Antoine Armand, qui disait que c'était pas, enfin pour lui, et je rejoins, c'est un des paramètres, mais c'est pas le seul paramètre, c'est vrai que c'est souvent le paramètre qu'on met en avant à Annecy. Moi, le constat que je peux faire sur le portefeuille locatif, c'est qu'on a effectivement un glissement. C'est pas non plus un raz-de-marée en fait, avec sur des propriétaires qui effectivement oublient le, enfin veulent éviter les revenus fonciers, la location à l'année, pour aller sur une solution type Airbnb. Je vois plutôt sur la vente depuis 3-4 ans. Je pense que le constat qu'on fait, c'est qu'on a vendu beaucoup de petites surfaces, notamment qui précédemment étaient affectées directement au locatif classique et qui là sont partis, à mon avis, sont à 99% sur le marché location meublée courte durée. Ouais. Le calcul, alors j'aurais du mal à vous donner un calcul, mais je pense qu'aujourd'hui on fait état à Annecy de 5000 résidences secondaires. Là aussi, le vrai problème, moi je pense à mes propriétaires, aujourd'hui les revenus fonciers, on se rend compte qu'il y a une distorsion totale avec le régime des locations meublées. Et ça, j'avoue qu'en tant que professionnel, j'ai du mal à comprendre. Mmh. Au moment où effectivement on cherche des ressources, c'est le cas en fait, pourquoi cette distorsion? Mais c'est pas une distorsion, on n'est pas dans 10% d'une appréciation en fait, hein. On est quasiment sur une fiscalité qui va du simple au double.
11: Ah oui.
8: Au moment où on demande à des propriétaires de rester, de garder leur patrimoine sur du locatif à l'année, c'est compliqué à expliquer. Je peux vous dire que moi actuellement je vois un raz-de-marée à l'agence de solutions qui sont pas très glorieuse en fait, mais très souvent on est amené à louer du meublé qui est du meublé vide entre les deux en fait. On a un vrai problème pratico-pratique.
11: Oui. Est-ce que la loi d'Anaïg Lemeur, président du Conseil national de l'habitat, a amélioré, puisque dans la loi Lemeur, ce qui est une boîte à outils pour les élus locaux, est prévu une forme d'alignement de la fiscalité? Parce que vous avez raison, on marche sur la tête, hein. Vous le savez, monsieur le député, entre le choix qu'a un propriétaire, moi je me mets à la place d'un propriétaire après tout, le taux de rentabilité c'est quand même le curseur, parce que souvent on emprunte pour acheter, et puis ça fait un petit pécule pour la retraite, parce que contrairement à ce qu'on pourrait croire, il n'y a pas que des salauds de propriétaires dans ce pays, et qu'il y a plein de petits propriétaires, et le coefficient de détention de la propriété, et vous le savez, il est de 1,1. Alors bien évidemment, je prends pas les institutions et les gros investisseurs, mais ce que je veux dire, c'est que je peux comprendre qu'un propriétaire, Gérard, on est d'accord, qui fait un bon taux de rendement sur de la fiscalité saisonnière, Vous allez lui dire, vous, Gérard, en tant que citoyen, soyez sympa pour loger des familles ou pour loger des jeunes étudiants sur un bail normal. Il va vous dire, bah non, quoi, parce que je vais avoir un rendement négatif et en plus, je vais me faire assommer sur le plan fiscal. Moi, je vous comprends. Hein.
8: Mais c'est là où le paramètre principal aussi, pour moi, c'est qu'aujourd'hui, c'était un vrai frein à l'emploi, en fait. Hein, puisqu'un jeune collaborateur, vous parliez de CDD, d'étudiants ou autres. Enfin, l'étudiant encore, c'est plus précaire. Mais un CDD, il a besoin d'avoir un logement sur...
11: Est-ce que ça frappe les petites surfaces essentiellement, Gérard?
8: Pour moi, aujourd'hui, ça frappe les petites et moyennes surfaces.
11: D'accord. OK. On va aller sur une typologie. Vous avez des clients qui vous disent, je vais passer en meublé saisonnier parce que je ne veux plus entendre parler d'un bail, et que le bail aussi également par rapport notamment à la sinistralité, aux impayés, et l'incapacité parfois, et c'est vrai que c'est des situations humaines très dures, de pouvoir expulser en temps et en heure, crée effectivement une défiance des propriétaires, voire même parfois un désinvestissement des petits propriétaires et des investisseurs.
8: Mais de toute façon, la distorsion, elle est énorme, en fait. C'est pour ça qu'elle est juridique, elle est fiscale, elle est sur en termes d'engagement. Et puis, on revient à rénovation aussi. Les obligations, on se rend compte, les obligations pèsent à 100% sur le locatif à l'année et a obtenu pas mal de dérogations sur le meublé. Donc, là aussi, enfin, si on met bout à bout l'ensemble des mesures, je vois aucune, enfin, globalement, pour arriver à convaincre un mandant qui arrive dans mon bureau effectivement de louer son appartement en vide à l'année, c'est l'expression, c'est compliqué en fait. Hein.
11: Je vais revenir avec vous, Antoine Arnaud. Armand, je voudrais juste que Raphaël vous nous disiez, justement, vous partagez le même constat, des petites et moyennes surfaces qui sont aujourd'hui captées par le meublé.
9: Tout à fait.
11: Moi j'ai comparé, j'ai regardé hein, à peu près quelques images. Moi je vois qu'en termes de rentabilité, enfin, je vous le dis, hein, enfin, moi je me mets à la place d'un particulier, enfin, il n'y a pas photo.
9: Non.
11: Je vais mettre en meublé, quoi. Je veux dire, voilà, faut être réaliste. Parce que la décorrélation, de la capacité d'acheter ou même de louer par rapport aux revenus, le gap, il se creuse de plus en plus.
9: C'est énorme, hein. Vous louez un meublé, une petite surface sur Annecy, pour une nuitée, on est aux alentours des 200 euros. Vous louez au mois, on est sur 800 euros, quoi. Donc, effectivement, en 4 nuits, on a un mois de loyer qu'on aurait, sur un bail classique.
11: Et l'attractivité est aussi forte, ce qui fait que, en fait, il y a une vraie appétence sur ce qu'on appelle le Airbnb, mais
9: sur
11: l'immobilier, c'est oui.
9: Oui, tout à fait. Ouais. Et tout quand même. Je voudrais juste quand même mesurer. Moi, j'ai une casquette d'administrateur de biens. Il y a beaucoup de meublés en vieille ville, et en plus, j'y ai habité, donc je sais de quoi je parle. Ça a quand même permis d'améliorer l'habitat, notamment sur les secteurs où l'habitat était vraiment en pas très bonne santé. Hein. Le meublé de tourisme, notamment ce qu'on appelle les Airbnb, il y a eu quand même pas mal de rénovations d'appartements, et notamment de montées. Il faut quand même leur rendre ceci. Je pense que c'est important à dire. Oui.
11: Dominique, peut-être une analyse justement sur le phénomène Airbnb sur la ville d'Annecy, qui est une ville très attractive, comme d'autres villes, etc. Mais j'ai en tête, par exemple, j'avais été dans la ville de Beaune, effectivement, où on trouve quasiment plus du tout de petites surfaces, où il est quasiment impossible d'avoir un bail. Quelle analyse, voilà, à quelle réaction vous avez avec toutes ces analyses que nous avons faites autour de cette problématique?
6: Bah, de toute façon, on voit bien sur le site de Bien Ici qu'on a vraiment divisé le nombre de locations. Et on peut avoir des chiffres différents parce qu'effectivement, ils ne passent même plus leurs annonces en location, tellement il y a des listes d'attente, ce qui peut expliquer dans différentes stats, puisque nous, on fonctionne en annonces diffusées. Donc, après, j'ai pas de statistiques sur les annonces de location meublée. Donc, il faudrait peut-être pousser un peu plus.
11: Alors, il y a des sujets de fiscalité, puisque le sujet de la fiscalité. Souhaitons que ce qui était prévu à l'examen du PLF sur le statut du bailleur privé soit adopté, à minima. Mais on sait également que la loi de Julien de Normandie va arriver à fin 2027. On ne sait pas si ça va être prorogé. Mais en dehors de ça, avec du déficit foncier, du malheureux, il n'y a plus vraiment d'investissement ou d'encouragement à l'investissement. Deux questions que je vous pose à l'homme politique que vous êtes, c'est faut-il envisager une réforme fiscale ou une fiscalité plus équilibrée, plus alignée, plus équitable, et éventuellement, par exemple, mettre le braquet sur les baux de longue durée qui font cruellement défaut, au détriment de l'immobilier saisonnier, peut-être qu'il faudrait légiférer. C'était un peu l'idée de la loi Lemaire. Et également, comment on peut, ou faut-il, réimaginer un booster fiscal qui permettrait de doper la construction. Je vous donne juste un exemple. Vous le savez, la Cour des comptes a analysé les effets du dispositif de Sylvia Pinel et a démontré qu'il était non seulement productif pour le logement des Français, mais qu'également il avait été bénéficiaire financièrement, à contrario de ce que Bercy avait prétendu en disant que ça coûtait un bras à l'État et qu'en réalité, ça rapportait pas. Alors, je vous donne les chiffres. Hein, c'était 42 milliards de dépenses, 96 milliards de recettes. Sauf que ça rentrait pas forcément dans les mêmes poches.
7: C'est vrai que c'est un grand débat. Quand j'étais à Bercy, je mettais autour de la table mes services et la Cour des comptes et d'autres, et c'était une bataille de chiffonnier pendant des heures pour dire non, ça rapporte, non, ça rapporte pas. Et bon, après, vous devez arbitrer.

0: de ma collègue Annaïg Lemeur, avec laquelle on a essayé de donner la possibilité aux mairies d'encadrer très sérieusement. Là, la ville d'Annecy s'en est, enfin, la ville et l'agglo d'Annecy s'en sont saisies parce qu'il y a effectivement un problème, même si ça a eu un certain nombre d'avantages dans l'hypercentre, même si je suis pas sûr qu'avoir des Airbnb à Mété soit absolument problématique. Donc, il faut mieux répartir et doser. Ça, c'est la première chose. Et de l'autre côté, sécuriser le propriétaire, ça passe par deux choses. La première chose, c'est ce qu'on a fait avec une partie des lois de la première loi Casbarian et qu'il faut qu'on continue. Première inquiétude aujourd'hui, c'est pas à vous que je vais le dire, hein. En tout cas c'est ce que me disent mais les propriétaires que je rencontre tous les jours, du petit au très gros. La première inquiétude, c'est oui, mais comment sera mon locataire? C'est quand même l'inquiétude numéro un et l'inquiétude qui fait que parfois on préfère laisser 6 mois ou 1 an son logement vacant plutôt que de le louer en attendant de faire des travaux parce qu'on est pétrifié. Et donc, il faut, à tel point que maintenant la question du squat arrive chez les Airbnb. C'est-à-dire qu'il y a des gens qui viennent louer 4 jours,
1: absolument,
0: qui changent les serrures. Et le propriétaire Airbnb, pardon, je ris, mais c'est absolument pas drôle. C'est nerveux tellement ça paraît dingue.
1: Oui, c'est dingue.
0: Bon, donc il y a un vrai boulot de finir dessus parce que le juge est parfois un peu clément. Et puis le dernier élément qu'on avait commencé à bosser avec ma collègue du gouvernement à l'époque, dont j'espère qu'elle va être nommée à nouveau parce que je pense que ça fait partie des rares personnes qui ont pris la mesure de la crise, c'est Valérie Létard.
1: Oui, absolument.
0: C'est de dire qu'il faut un statut d'investissement locatif. Et je vous dis juste un truc parce que qui moi m'avait vraiment sérieusement gonflé à l'époque dans les discussions avec les uns et les autres. Tout le monde se fatigue à dire il faudrait qu'on imagine des outils pour que l'épargne des Français ou pour que les investissements des Français puissent être fléchés dans des secteurs économiques utiles ou productifs comme l'industrie, oui, et le logement.
1: Le vieux fantasme. Ouais.
0: Non mais et le logement. Pourquoi le logement, et le logement. Et puis ensuite les gens vous disent en revanche toutes les incitations fiscales qui peuvent permettre à un investisseur de s'engager dans un programme qui permettra de construire, ça c'est pas terrible, c'est pas très efficace. Donc on réinvente l'eau chaude tous les 2-3 ans, en disant on va trouver le bon investissement. Moi, ce que j'ai modestement appris de ces dernières années, c'est que le meilleur investissement pour les acteurs économiques, c'est le meilleur outil, le meilleur levier pour les acteurs économiques, c'est celui qui ne bouge pas. C'est la première demande de tous les acteurs économiques que j'ai toujours entendu, c'est on peut améliorer, mais si il y a une chose à faire, si vous voulez trop toucher aux choses, réfléchissez, attendez. Et le pire chose qu'on puisse faire et qu'on fait très souvent en France, c'est ça, à l'image des projets de loi de finances, chaque année, on veut bouger chaque dispositif. Mais on est assez unique en Europe en la matière. C'est-à-dire que en Grande-Bretagne, en Allemagne, on a des dispositifs qui ont 10-15 ans. Alors oui, chaque année, comme nous, ils disent que le crédit impôt recherche devrait être verdi, que le Pinel devrait être modifié, que ceci, que cela. Mais enfin, quand des gens investissent, ils investissent sur une durée de temps qui n'est pas compatible avec l'idée que chaque année ou chaque 6 mois, on va changer. Et ça, c'est pour ça que je... Le nombre de lois est un bon indicateur de performance. Presque l'inverse.
1: Alors justement, cher Antoine Armand, vu votre passion et votre jeunesse, vous avez peut-être un destin devant vous. Est-ce que vous seriez favorable, si vous pouviez, à une loi de programmation pour l'immobilier qui est demandée? La loi de programmation permet de sanctuariser une politique fiscale et de construction, vous êtes d'accord là-dessus, à l'instar de l'intérieur, de l'armée.
0: Et encore, parfois, ça bouge au sein de la profession.
1: Parce que vous avez raison. Ce que veulent les professionnels, vous êtes tous là dans le public, c'est surtout ne faites rien, ou alors si vous faites quelque chose, laissez-nous à peu près, voilà, au moins 6 ou 7 ans pour pouvoir programmer. Vous êtes d'accord, Gérard? C'est la confiance dont on a besoin des élus.
2: C'est effectivement, vous l'avez dit, hein, depuis très longtemps, chaque mesure, on vend ce type de mesure à nos clients, et 3 ans après, ils viennent nous voir en disant mais qu'est-ce qui s'est passé, pourquoi,
1: ça rend schizophrène.
2: Parlez-en à n'importe quel fiscaliste, vous avez raison, c'est la difficulté de mettre un montage en place sur à minima une dizaine d'années en fait.
1: La restauration de la confiance, Antoine Armand, et c'est un élément prépondérant pour l'économie et la vitalité du pays, vous êtes d'accord là-dessus?
0: Et oui,
1: pourquoi on en arrive là?
0: Je vais même être très dur, si vous voulez. Je pense que pendant longtemps en France, pendant longtemps en France, l'État et les pouvoirs publics ont été des accélérateurs pour le privé. C'est l'histoire des 30 Glorieuses. C'est comment on reconstruit un pays, comment on donne un cadre. J'ai le sentiment très douloureux que depuis 2-3 décennies, le public est en retard sur le privé et que le public a tendance à freiner les transformations sociales et économiques. Et donc, je fais partie de ceux qui pensent qu'on devrait lever le stylo. On devrait lever le stylo et laisser un peu décanter. Et je finis, puisqu'on est entre nous, par une taquinerie. On a eu beaucoup, beaucoup de jours d'affaires courantes ces dernières années, sans loi, sans mesures supplémentaires. Ça n'a

0: a fait s'écrouler le PIB de la France. Hein. Avoir une nouvelle mesure tous les mois n'a pas causé l'arrêt du pays. Donc peut-être qu'on peut collectivement s'en servir, et c'est pareil au niveau local, parce que l'inventivité est aussi forte au niveau local, peut-être qu'on peut se servir un peu de ça et de se dire poser un cadre dans une loi de programmation où il y aurait 4-5 grands paramètres, le parc, les critères social intermédiaires, les outils fiscaux, la rénovation, et se laisser 5 ou 10 ans.
1: C'est clair.
0: Je suis à la limite de l'utopie, hein, mais je le dis quand même.
1: Non, mais utopie, en latin, ça veut dire réalité de demain. Donc, vaut mieux être utopiste que défaitiste. C'est bien de le dire. Dernier sujet, avant, deux rubriques que j'aime beaucoup, je vous le dis. C'est, on a une rubrique qui s'appelle La bonne affaire du moment. Les amis, alors, je ne sais pas si on trouvera la bonne affaire, mais enfin, on va essayer de miser sur les quartiers qui sont en potentiel sur ce formidable territoire. Et avec Raphaël, vous allez nous faire rêver tout à l'heure avec un bien d'exception. Je suis sûr que vous avez ça en tête.
2: Oui.
1: Oui, voilà. C'est bien avec Raphaël aussi. J'ai l'impression que quand il répond, il compte les mots, comme ça.
2: Non,
1: mais je vous taquine, mon cher Raphaël. Dernier sujet, hyper important, c'est la dent creuse. Ça, on appelle ça le chantier du siècle ou la galère du siècle, c'est la rénovation énergétique. Je ne pouvais pas ne pas en parler. La rénovation énergétique, c'est un vrai sujet. Il y a des enjeux. Alors, je donne quelques chiffres. Les économistes disent que le chantier de la rénovation énergétique du bâti, sur les 30 prochaines années, c'est 240 milliards d'euros d'investissement. Voilà, c'est à peu près... C'est un marché colossal qui fait naître des métiers, des filières qui ressemblent parfois au Far West, hein, par exemple sur tout ce qui touche à la décarbonation, avec les certificats d'économie d'énergie, les taxes carbone, les combles à 1 euro, la pompe à chaleur à moins d'un euro. Bon, tout ça, c'est de l'arnaque, hein, je vous le dis, les amis, hein, vous décrochez pas le téléphone, vous répondez pas à ça. Le bonneto autour des rétropédalages, des primes qui sont à l'échelle régionale, à l'échelle nationale, avec l'Agence nationale de l'habitat, l'ANA, qui a d'ailleurs eu passé un été un peu difficile, bien évidemment. Et on voit bien, puisque le courrier, je l'ai eu, donc je peux en parler, que les gouvernements ont envoyé une lettre à toutes les agences d'État en leur demandant de baisser leurs coûts de 20% d'ici la fin de l'année. Donc on voit bien que la tendance ne va pas être à rajouter au pot pour pouvoir financer la rénovation énergétique, pour être très honnête là-dessus. Peut-être qu'on va privilégier peut-être les ménages les plus faibles avec l'ANA ou autre. La question est, c'est comment on finance la rénovation énergétique. Vous l'avez dit de manière sous-jacente, monsieur le député, on a un calendrier contraint et on n'a pas les moyens en face. Et je vous confirme qu'on n'a pas les moyens en face. Donc, y a-t-il des solutions pour aborder la rénovation énergétique? Néanmoins, il faut quand même dire une chose, et vraiment, je voudrais avoir votre réaction. Vous le savez bien, Gérard, dans l'acte d'achat des accédants, la note énergétique devient dans les trois premiers choix de critères du bien. Oui. Et de plus en plus, les prêts affectés, les prêts accordés, tiennent compte de la note énergétique. Et le troisième point, c'est celui de la valeur de l'actif, où on a des écarts selon la note qui peuvent aller jusqu'à 20%. Votre avis?
3: Oui, sur les trois affirmations, alors moi, c'est la principale, c'est le secteur bancaire. Et le secteur bancaire, ça fait plus d'un an, enfin pratiquement 18 mois, que sur un compromis, le banquier, quand il vous prête de l'argent, quantifie déjà le coût de rénovation de l'appartement, sur un appartement G en F, et il le prend en compte dans votre effort de financement. Donc, ça veut bien dire que maintenant, c'est une vraie contrainte, en fait. Hein. Ça, on ne peut pas l'oublier. Alors là, pour une fois, puisque j'ai un public de professionnels, je pense qu'il faut également, enfin, professionnels d'administration de biens et de transactions, c'est peut-être faire l'effort à notre niveau d'aider, d'assister entre guillemets nos mandants. On le fait peut-être pas assez. Parce que nos propriétaires, il faut savoir que c'est pas des professionnels de l'immobilier. Quand on leur dit rénover, votre appartement est à refaire, il est à 300 km, il va pas s'occuper de ça. Donc sa réaction première, c'est de dire bon, ok, c'est trop compliqué, je m'en vais. Donc l'administrateur de biens aujourd'hui, je pense qu'il faut qu'on fasse tous en commun notre mea culpa et de dire on doit mettre en place des structures travaux pour aider les propriétaires, pour leur conseiller en fiscalité. Je vois actuellement des propriétaires qui ne savent même pas qu'en revenu foncier, on déduit l'intégralité des travaux, en fait. Donc, c'est un point pour nous. Et je pense qu'il faut que qu'on fasse confiance d'ailleurs aux professionnels. Ça, c'est un message politique, enfin, qui est à passer. Parce que qu'est-ce qui se passe en administration de biens, en gestion locative? Aujourd'hui, il n'y a qu'un tiers du parc français qui est intermédié. Donc, ça veut dire que les deux tiers extérieurs, ben, ils sont livrés eux-mêmes en fait. Hein, et ils vont faire les travaux à pied de semaine. Ils vont se laisser embobiner entre guillemets par une offre. Mmh. Donc voilà, je pense qu'il y a peut-être une vraie réflexion. Et en syndic de copropriété aussi, le pouvoir politique doit faire confiance aux professionnels qui est en capacité de suivre ça, mais peut-être de le fléchir en disant effectivement si vous êtes l'intermédiaire privilégié.
1: Je sais que vous devez partir, monsieur le député, vous avez besoin. Vous voulez peut-être un léger commentaire, je vous laisse aller là-dessus.
0: Non, sur je pense qu'on est tous très en délicatesse avec le DPE, avec ce qui devient. Je dis juste côté pouvoir public, la difficulté, c'est que on est tout le temps pris entre une injonction contradictoire. Il y a ceux qui veulent qu'on mette plus de contraintes, plus de labels, plus de garanties, et les mêmes parfois qui viennent nous dire laissez le marché tourner pour qu'on puisse rénover. Ce qui est sûr pour la rénovation, c'est qu'il y a deux choses. Un, il faut qu'on soit plus modeste, c'est-à-dire qu'on dise qu'on ne saura pas tout faire ou ce qu'on prétend faire et se concentrer sur ce qu'on peut faire. Ce qui marche le mieux, c'est évidemment la rénovation d'un immeuble en entier ou d'un pâté de maison en entier, et ça disperse moins les financements. Et la deuxième chose, c'est d'avoir les modèles. On a commencé à mettre en plus les outils dans la loi, avoir des modèles où on peut avoir des partenariats public-privé et où on a du privé qui peut venir investir dans la rénovation qui est, elle, du bâtiment public en particulier, ou du social détenu par le public, parce que là, il y a un gisement gigantesque et le public ne sait pas faire. Je donne un exemple en passant, la ville d'Annecy, elle a 700 bâtiments municipaux. Je crois qu'il y en a 670 à rénover.
1: Wow.
0: Donc, la mairie d'Annecy n'est pas capable de sortir. J'ai pas le ticket moyen parce que les bâtiments sont très différents. Mais en gros, je caricature à peine en disant qu'on est à l'ordre du milliard sur les 30 prochaines années. Évidemment, une collectivité comme ça peut pas le sortir. Merci beaucoup pour votre invitation.
1: Merci, monsieur le député. Applaudissements.
4: Merci.
1: Pour Antoine Armand. On va terminer notre émission, mais je voudrais. On a encore deux petites séquences sympas, mais je voudrais qu'on pointe bien évidemment la rénovation, comme vous l'avez dit, Gérard. La rénovation énergétique, rappel, c'est un peu l'alpha et l'oméga en ce moment. Tout fonctionne en fonction de ça. Juste comme ça, c'est quoi votre avis? Alors, on revoit le calendrier, il faut être beaucoup plus souple sur les notations. Comment on fait, puisque Gérard l'a indiqué, et c'est très juste, et ça va pas s'arrêter, les banques vont prêter de plus en plus sur du vert, sur des notes les plus réduites possibles. Donc quid de parfois, dans certains secteurs, moi j'ai vu, je vois ne serait-ce qu'à Paris, en Ile-de-France, où on a un tiers du parc locatif qui est en étiquette G, par exemple, donc impropre à la location.
5: Pour moi, le calendrier, il est dicté par les éléments financiers. Quand on vote une rénovation énergétique, on en a voté une mardi soir sur une copropriété chez nous, on a 3 millions d'euros de budget voté. Wow. On sait que ces travaux, malgré les aides, ils vont pas débuter avant 2 ans, 2 ans et demi. Et même, je pense que au cours du dossier, on va peut-être même revoir le bouquet de travaux pour faire des économies ici ou là. Donc, malgré le fait que à telle date, il faut qu'on change de lettre, le financement, c'est lui qui va dicter les délais. Mmh. Donc, je pense qu'il y a quand même beaucoup d'aides. Attention, hein, y a des aides, hein, sur 3 millions et demi de travaux, ou 3 millions, je crois, on aura quasiment 800 ou 900 000 euros d'aide publique.
1: C'est déjà pas mal.
5: Jusqu'à quand, je ne sais pas, parce qu'il y a aussi
1: sans compter les certificats d'économie d'énergie qui peuvent abonder et se cumuler avec les aides publiques.
5: Mais on est sur chaque logement, un T2, ça commence à 20, 25 000 euros. La rénovation, quand on a un T4, on arrive à 40 ou 45 000 euros. Donc, la limite, elle est là, finalement. C'est elle qui nous bloque.
1: Ouais, ça reste le nerf de la guerre. Voilà, on va passer maintenant, si vous voulez bien, à la chronique que j'aime bien, bien ici, bien chez vous, la bonne affaire du moment.
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1: Je suis investisseur, rappel.
5: Oui.
1: Je veux venir investir à Annecy. Bon, je suis pas riche ici, mais etc. J'ai besoin d'un bon plan. Où est-ce que je vais aller? Où est-ce que vous me conseillez d'aller? Dans quel quartier? Peut-être en périphérie? Dites-moi où je dois aller.
5: C'est pour investir ou c'est pour habiter?
1: Alors, investir et habiter.
5: Alors moi, j'ai une belle affaire.
1: Alors,
5: c'est Annecy le Vieux. C'est un joli T4, tout neuf. 84 mètres carrés. Il est aux alentours de 750 000 euros.
1: C'est un bon plan?
5: Alors, c'est un très bon plan.
1: Où est-ce qu'il est?
5: Il est sur les hauteurs d'Annecy le Vieux.
1: Ok.
5: Un programme neuf. qui vient d'être achevé.
1: Un programme neuf ? Donc, première habitation,
5: oui.
1: Aux normes, frugal sur le plan énergétique,
5: pas mieux.
1: Parking.
5: Hors parking, les 750 000. Ah. Je vais pas tout vous dévoiler maintenant.
3: Toute la D'accord. salle réagit, c'est bien.
1: D'accord. C'est combien le parking ?
5: Entre 55 et 75 1000 euros, pas 75 euros, attention.
1: D'accord. Donc, si je comprends bien, je reprends les propos de monsieur Raphaël de Bernardi. Super quartier à Annecy-le-Vieux, 80 mètres carrés, 750 000 euros, plus 60 000 euros de parking.
5: Parfait.
1: Bon, à 810 000 euros.
5: Vous avez votre chéquier ?
1: Au mètre carré, quand même, ça s'adresse pas à tout le monde. Hein. Voilà. Mais quand même.
5: Vous voulez une belle affaire, j'arrive avec une belle affaire.
1: Après, en tout cas,
5: aussi d'autres bonnes affaires.
1: Voilà. En tout cas, par rapport au fait que ce soit un programme neuf, là où il est situé, franchement, c'est un bon plan. Je vous le dis. Et vous le savez, puisque vous l'avez proposé. Donc, c'est bien.
5: J'ai oublié la terrasse de 30 mètres carrés.
1: Justement, Gérard, quel conseil vous allez me donner ? Alors, je veux vivre à Annecy. Où je veux vivre, où je veux investir. Vous me dites quoi, vous qui connaissez parfaitement votre territoire.
3: Je veux vivre où je veux investir. Non, alors moi, sous forme de bouteille, je dirais que là aussi, ça c'est l'expérience qui parle. Depuis 45 ans, en toute franchise, un acheteur annécien qui ne revend pas dans un délai inférieur à 5 ans, je n'ai jamais vu un investisseur quasiment faire une mauvaise affaire. C'est-à-dire qu'on a toujours retrouvé plus-value.
1: Même si on achète un peu fort, au moins on met l'argent au coffre.
3: Et c'est là la réflexion, c'est que l'investissement immobilier, ça c'est peut-être la note d'optimisme en fait. Aujourd'hui, il y a des difficultés, le locatif, il y a des travaux, mais globalement, en termes de valorisation, on reste confiant sur ce type de produit et avec derrière nous, je dirais, un historique probant en fait. Donc voilà, moi, l'investissement immobilier, je parle surtout souvent au primo-accédant en fait. Hein. Le primo-accédant qui achète, même si aujourd'hui c'est très compliqué pour lui d'obtenir le financement, okay. Et sur une décision stratégique, ça reste une excellente décision.
1: Et puis, de toute façon, vu à l'âge, il vaut mieux peut-être payer une traite plutôt qu'un loyer, parce que c'est une forme de capitalisation inversée. Je veux dire, il faut aussi dire que le posséder sa résidence principale, c'est aussi un peu l'alpha et l'oméga, on est d'accord là-dessus.
3: Quand on peut, et c'est ce qu'on explique. J'ai des enfants et je leur expliquais, effectivement, on appelle ça l'épargne forcée. Ben, au moins, effectivement, la banque vous a prélevé en début de mois.
1: Absolument. C'est vrai, l'argent, vous prête de quoi épargner. Donc finalement, c'est bien de le faire comme ça. Merci beaucoup, Gérard. Dominique, peut-être il y a un bon plan, Annecy. Il y a un quartier que vous aimez bien. Vous me dites, voilà, j'ai envie, voilà, demain j'arrive avec mes 11 enfants.
4: Donc, 11 enfants.
1: Oui.
4: J'ai pas de solution. Non, mais, très loin, un grand gîte en montagne.
1: Voilà, qu'est-ce qu'on fait ? On va plutôt en périphérie, si on veut trouver une affaire qui, voilà, plutôt médiane, pas forcément ultra chère, mais quand même bien placée.
4: Ah, on peut aller dans les secteurs plutôt Chavanneau, enfin tout ce qui est au-dessus de Seynaud, même si ça reste relativement cher, mais ça reste proche de la ville.
1: Chavanneau-Annecy, c'est combien une encablure ? C'est quoi ?
4: 15 minutes.
1: 15 minutes en voiture ?
4: Ouais. Okay.
1: Est-ce qu'il y a des transports en commun qui permettent justement de connecter l'agglo ?
4: Ils sont beaucoup développés récemment, donc oui.
1: C'est quoi ?
4: Maintenant,
1: c'est
4: on peut aller. C'est du bus.
1: Du bus, essentiellement. Bus. Au gaz vert. Voilà, certainement.
5: Il y en a même des électriques.
4: Oui, électriques, oui. Voilà,
1: voilà, il y a de plus en plus. Il n'y a pas de tram ici, Gérard ?
3: Le tramway, si, ça faisait partie. Alors, ben, dommage qu'Antoine Armand soit parti, puisque ça va peut-être faire partie des propositions de la nouvelle équipe.
1: En tout cas,
3: oubliez une chose, le vélo, quand même.
1: Oui. Oui, absolument.
3: C'est une statistique là, mais on va voir. Moi, je trouve qu'il y a quand même un vrai engouement grâce aux pistes cyclables. En tout cas, dans les collaborateurs, on commence à avoir un pourcentage.
1: Oui, il y a beaucoup de vélos dans les grandes agglomérations. Mmh. Enfin, mais moi, j'étais avec un maire écolo qui était très sympa. Je lui ai demandé comment on fait quand on a trois gosses pour aller faire les courses avec un vélo. Il m'a dit on prend un vélo cargo.
3: Mmh.
1: Donc, complètement. Je savais pas ce que c'était.
3: Ah bon,
1: puis j'ai découvert, c'est original, voilà. C'est...
4: Ah bah, Annecy, c'est la
1: C'est là que tu sens que tu vieillis, quoi, en fait, ouais. Parce qu'à un moment donné, tu te dis, ben non. C'est l'usage, mais vous avez raison, Gérard, le vélo, aujourd'hui, c'est l'engouement absolu pour les grandes agglomérations. Dernière séquence, avant de nous quitter, je vous propose qu'on rêve ensemble le bien qui fait rêver.
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1: Mon cher Raphaël, faites-nous rêver.
5: Encore une deuxième fois ?
1: Voilà, un bien sympa, très beau, original, même s'il coûte une fortune, mais voilà, juste pour le rêve. Un bien d'exception.
5: Au bord du lac ?
1: Par exemple.
5: Une jolie maison ?
1: Oui.
5: Il faut avoir un chéquier quand même important.
1: Combien ?
5: Oh, on est aux alentours de 2 millions d'euros.
1: Ah mais c'est vraiment un bien d'exception alors.
5: Mais vous l'y rêvez, je vous fais rêver, d'accord. Il y a une jolie vue lac.
1: D'accord. Est-ce qu'il y a un ponton où je peux mettre un bateau ?
5: Non.
4: Faut non. Rajouter le million là.
5: Malheureusement, il faut un deuxième chéquier pour le ponton là. Non, non.
1: Alors, ouais. Donc si je veux un ponton avec le truc, on va dans les hauteurs. Hein, si
5: je pense.
1: D'accord. Oui. Bon, bah écoutez, c'est bien noté. En tout cas, vous avez vraiment un territoire magnifique. Voilà, il est temps de nous quitter. Voilà, une heure pile d'émission, comme prévu, avec vous. Merci Gérard Coll, voilà, président de Galian SMA BTP et également président de la Société d'administration de biens Anessienne. Vraiment, merci de votre...
3: Merci à toi.
1: Applaudissements. Pour notre super président. Faut faire de la politique, hein, Gérard.
3: Le dis pas, Antoine. Je suis candidat.
1: Intéressant, hein. Intéressant. Je m'attendais pas. En tout cas, on sent que qu'il a la passion. Merci Dominique Pigato. Merci. C'est un vrai plaisir de passer ce moment. Bravo. Il y a des fans dans le public, Dominique est manager Centrest chez Bien Ici. Merci de m'avoir accompagné pour cette émission. Et un immense merci à Raphaël de Bernardi, directeur général de Pic Immobilier. Merci de m'avoir invité. Aux membres de la Chambre. FNIM de Savoie-Mont-Blanc. Merci à Alexandre Burkhardt, notre réalisateur caméraman. Merci à notre ami Jason, qui était bravo, à la technique. Merci aux équipes de Bien Ici, notre super Ludivine, notre super directeur général qui est avec nous, Didier Monnet, toutes les équipes de Bien Ici, Grégory, Zineb, Valérie et tous ceux que je n'ai pas cités, et bien sûr son président, David Benbassa. C'est un vrai plaisir d'être bien ici, bien chez vous, ici à Annecy. Vous pouvez bien sûr commenter, télécharger l'émission, poster éventuellement des commentaires, toujours sympa d'ailleurs, soyez toujours sympa. 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Prenez soin de vous et vive l'immobilier.
4: Merci Sylvain.
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1: L'immobilier fait de la résistance. C'est le message qui ressort de la dernière tendance du marché immobilier publiée par Immonote, le site immobilier notarial du groupe Notaria Service. Le message est assez clair. Malgré un climat international tendu, malgré les incertitudes économiques, malgré le risque de retour de l'inflation ou de remontée des taux, la pierre ne décroche pas brutalement. Le marché tient, mais il tient avec prudence. Premier indicateur à regarder, l'activité. Selon cette enquête, une majorité de professionnels interrogés, 56%, anticipent une stabilité des transactions dans les deux prochains mois. C'est important parce que cela montre qu'on n'est pas dans un scénario de blocage total du marché. Les acheteurs sont toujours là. Les vendeurs aussi, les transactions continuent de se faire. Mais attention, le climat se durcit. 35% des notaires et des négociateurs interrogés anticipent désormais une baisse de l'activité. Et seulement 9% mise sur une hausse. Logique. Autrement dit, le marché reste vivant, mais il devient plus sélectif. Les acquéreurs regardent davantage les prix, les travaux, la localisation, le DPE, le fameux diagnostic de performance énergétique. Ils ne se positionnent plus à n'importe quelles conditions, les acheteurs. Et ça se voit évidemment dans les prix. D'après cette tendance Immonote, 52% des professionnels interrogés pensent que les prix vont encore baisser dans les deux prochains mois. 44% misent sur une stabilité et seuls 4% anticipent une hausse. Le signal est donc assez net. Le marché n'est pas reparti dans une phase d'euphorie. On est plutôt dans une phase d'ajustement. Les vendeurs doivent entendre ce message. Aujourd'hui, les biens correctement placés, bien entretenus, sans gros défauts énergétiques, continuent de susciter de l'intérêt. En revanche, les biens avec travaux, les logements mal classés au DPE, les biens trop chers ou mal localisés deviennent plus difficiles à vendre. C'est tout l'enjeu du moment. Il y a encore des acheteurs, mais ils sont beaucoup plus exigeants. Côté chiffres, Immonote révèle un prix médian de mise en vente de 200 000 euros pour une maison, en hausse de 3,45% sur 3 mois à fin avril 2026. Pour les appartements, là, le prix médian de mise en vente ressort à 2670 euros du mètre carré, en recul de 1,58% sur 3 mois. Ça illustre bien un marché à plusieurs vitesses. Certains segments résistent, notamment les maisons ou les biens familiaux bien positionnés, encore une fois. D'autres restent sous pression, en particulier lorsque le prix demandé n'est plus aligné avec la capacité réelle des acheteurs. Alors, qu'est-ce qu'il faut faire ? Est-ce qu'il faut acheter? Est-ce qu'il faut vendre? Est-ce qu'il faut attendre? Là aussi, les réponses des notaires sont très intéressantes. Pour les logements, 77% conseillent plutôt de vendre avant d'acheter. 14% recommandent d'attendre. Et 9% seulement conseillent d'acheter en priorité. Ça ne veut pas dire qu'il ne faut pas acheter. Attention, ça veut dire qu'il faut sécuriser son parcours dans un marché moins fluide. Vendre son bien avant de se réengager permet d'éviter les mauvaises surprises. Délai de vente plus long, négociations plus fortes, prix revus à la baisse. Pour les terrains, la lecture est différente. Les ventes restent majoritaires, mais de façon moins nette. 52% conseillent de vendre, 29% d'attendre et 19% d'acheter. Pourquoi ? Parce que le foncier reste rare et quand un terrain est bien placé, il conserve une valeur particulière. La conclusion de cette tendance, c'est que l'immobilier reste une valeur solide, mais plus automatique. La pierre demeure un actif rassurant pour les Français. Elle est moins volatile que certains placements financiers. Elle répond à un besoin concret, se loger, transmettre, préparer l'avenir. Mais dans le marché actuel, tous les biens ne se valent plus. Je vous l'ai dit, un bon emplacement, un bon DPE, un prix réaliste et peu de travaux deviennent des critères déterminants. À l'inverse, les biens présentant trop de défauts, doivent intégrer une décote. L'immobilier résiste donc, il résiste aux secousses, oui, mais il entre dans une phase de réalisme. Pour les vendeurs, ça veut dire accepter le prix du marché, parfois c'est pas évident, et pour les acheteurs, ça veut dire qu'il y a encore des opportunités. Et pour tous, ça confirme une chose, dans l'immobilier, la stabilité existe encore, mais elle se paye désormais au juste prix.
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1: Il est minuit.
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3: Bonsoir à tous. Les résultats des élèves français n'ont jamais été aussi faibles dans l'enquête PISA. Les chiffres publiés aujourd'hui par l'OCDE montrent un nouveau recul en mathématiques et surtout en compréhension de l'écrit. En sciences, les résultats résistent davantage. La France reste globalement dans la moyenne des pays de l'OCDE, mais les inégalités sociales demeurent particulièrement marquées. Le ministre de l'Éducation reconnaît qu'il aurait fallu agir plus tôt, notamment au collège. Édouard Philippe prépare la présidentielle de 2027. Le maire du Havre va quitter le 1er octobre la présidence exécutive de son parti Horizon. Il souhaite désormais élargir son rassemblement à l'ensemble de la droite et du centre. Une réunion des différentes formations et sensibilités est envisagée autour de la Toussaint. Deuxième journée d'audience au procès de l'assassinat de Federico Martin Aramburu. La cour d'assises de Paris s'est penchée aujourd'hui sur la personnalité de Loïc Le Priol et de Romain Bouvier, l'ancien militaire. Le Priol reconnaît avoir tiré sur l'ancien international argentin de rugby en mars 2022, mais conteste toute préméditation. Le procès doit se poursuivre jusqu'au 25 septembre. En Israël, nouvelle polémique autour des attaques du 7 octobre 2023. Une enquête du quotidien Haaretz affirme que Benjamin Netanyahou aurait reçu avant l'attaque une mise en garde explicite concernant la préparation d'une offensive de grande ampleur du Hamas. L'opposition israélienne demande des explications. Le camp du Premier ministre dément cette version. Grosse perturbation également ce soir dans le ciel britannique. Une panne du contrôle aérien a provoqué des annulations de vols et d'importants retards dans plusieurs aéroports londoniens. Des voyageurs à destination ou au départ du Royaume-Uni ont été touchés par cette pagaille en fin de journée. Et puis une note musicale pour terminer. Stevie Wonder revient à Paris après 16 ans d'absence. La légende américaine de la soul se produira le 15 octobre à l'Accor Arena. Un concert anniversaire autour de Songs in the Key of Life, son album mythique sorti il y a 50 ans. Voilà, c'est la fin de cette édition. Merci de l'avoir suivi. Je vous souhaite à tous une excellente nuit.